0: Après 21h, les ministres se retrouvent mercredi. En revanche, fumée blanche à Bruxelles. Peu après 22h ce dimanche, les membres du gouvernement de Boris Dilliès ont réussi à s'accorder sur un budget pour 2027 pour la région bruxelloise. Il s'agissait de ramener le déficit à 719 millions d'euros l'an prochain. Cela s'est fait au prix de 2 jours de négociations tendues et de plus de 120 millions de nouvelles économies ou recettes à trouver. Somme qu'il a fallu donc négocier ce week-end. On n'a pas encore les détails des mesures qui ont été prises, mais elles doivent être présentées au plus tard ce lundi matin à 11h devant les députés du Parlement. L'IRM a émis une alerte jaune au brouillard pour une grande partie du pays. Ce brouillard va limiter la visibilité au nord du Sion-Sambre-et-Meuse dans la nuit de dimanche à lundi ainsi que lundi matin. L'alerte jaune vaut pour le Hainaut, le Brabant wallon, Bruxelles et l'ensemble de la Flandre. Elle est entrée en vigueur ce dimanche soir à 23h et prendra fin ce lundi à 11h. Les Diables Rouges retrouvent la France ce lundi à Saint-Denis, une semaine après leur défaite face aux Bleus à Bruxelles. Pour le 4e et dernier match de son premier rassemblement, Marc Van Bommel devrait procéder à plusieurs changements. Kevin De Bruyne et Youri Tielemans sont suspendus dans le milieu de terrain. Nicolas Raskin et Roméo Lavia pourraient donc être alignés ensemble. Ça s'est joué à la photo finish, talonné par l'Italien Giulio Ciccone. Remco Evenepoel a décroché ce dimanche pour la première fois le titre de champion d'Europe de course en ligne, un titre qu'il convoitait particulièrement. Il s'est mis en danger, il a chuté, puis il a retrouvé l'avantage et s'est imposé pour quelques millimètres au sprint. C'est tout pour ces informations, merci de nous écouter.
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1: Bonne nuit à tous, Julie Biron pour ces informations. Toujours pas d'accord sur le budget fédéral à la recherche des fameux 10 milliards d'euros. Et c'est même ce dimanche soir un sérieux contretemps pour le Premier ministre Bardo-Wever. Sa nouvelle note de compromis n'a pas convaincu. La réunion prévue ce dimanche au finish pour avancer le plus possible a tourné court peu après 21h. Les ministres se retrouvent mercredi. En revanche, fumée blanche à Bruxelles. Peu après 22h ce dimanche, les membres du gouvernement de Boris Dilliès ont réussi à s'accorder sur un budget pour 2027 pour la région bruxelloise. Il s'agissait de ramener le déficit à 719 millions d'euros l'an prochain. Cela s'est fait au prix de 2 jours de négociations tendues et de plus de 120 millions de nouvelles économies ou recettes à trouver. Somme qu'il a fallu donc négocier ce week-end. On n'a pas encore les détails des mesures qui ont été prises, mais elles doivent être présentées au plus tard ce lundi matin à 11h devant les députés du Parlement. L'IRM a émis une alerte jaune au brouillard pour une grande partie du pays. Ce brouillard va limiter la visibilité au nord du Sion-Sambre-et-Meuse dans la nuit de dimanche à lundi ainsi que lundi matin. L'alerte jaune vaut pour le Hainaut, le Brabant wallon, Bruxelles et l'ensemble de la Flandre. Elle est entrée en vigueur ce dimanche soir à 23h et prendra fin ce lundi à 11h. Les Diables Rouges retrouvent la France ce lundi à Saint-Denis, une semaine après leur défaite face aux Bleus à Bruxelles. Pour le 4e et dernier match de son premier rassemblement, Marc Van Bommel devrait procéder à plusieurs changements. Kevin De Bruyne et Youri Tielemans sont suspendus dans le milieu de terrain. Nicolas Raskin et Roméo Lavia pourraient donc être alignés ensemble. Ça s'est joué à la photo finish, talonné par l'Italien Giulio Ciccone. Remco Evenepoel a décroché ce dimanche pour la première fois le titre de champion d'Europe de course en ligne, un titre qu'il convoitait particulièrement. Il s'est mis en danger, il a chuté, puis il a retrouvé l'avantage et s'est imposé pour quelques millimètres au sprint. C'est tout pour ces informations. Merci de nous écouter.
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0: Les 4 heures.
1: Bonne nuit à tous, Julie Biron pour ces informations. Toujours pas d'accord sur le budget fédéral à la recherche des fameux 10 milliards d'euros. Et c'est même ce dimanche soir un sérieux contretemps pour le Premier ministre Bardo Wever. Sa nouvelle note de compromis n'a pas convaincu. La réunion prévue ce dimanche au finish pour avancer le plus possible a tourné court peu après 21h. Les ministres se retrouvent mercredi. En revanche, fumée blanche à Bruxelles. Peu après 22h ce dimanche, les membres du gouvernement de Boris Dilliès ont réussi à s'accorder sur un budget pour 2027 pour la région bruxelloise. Il s'agissait de ramener le déficit à 719 millions d'euros l'an prochain. Cela s'est fait au prix de 2 jours de négociations tendues et de plus de 120 millions de nouvelles économies ou recettes à trouver. Somme qu'il a fallu donc négocier ce week-end. On n'a pas encore les détails des mesures qui ont été prises, mais elles doivent être présentées au plus tard ce lundi matin à 11h devant les députés du Parlement. L'IRM a émis une alerte jaune au brouillard pour une grande partie du pays. Ce brouillard va limiter la visibilité au nord du Sion-Sambre-et-Meuse dans la nuit de dimanche à lundi ainsi que lundi matin. L'alerte jaune vaut pour le Hainaut, le Brabant wallon, Bruxelles et l'ensemble de la Flandre. Elle est entrée en vigueur ce dimanche soir à 23h et prendra fin ce lundi à 11h. Les Diables Rouges retrouvent la France ce lundi à Saint-Denis, une semaine après leur défaite face aux Bleus à Bruxelles. Pour le 4e et dernier match de son premier rassemblement, Marc Van Bommel devrait procéder à plusieurs changements. Kevin De Bruyne et Youri Tielemans sont suspendus dans le milieu de terrain. Nicolas Raskin et Roméo Lavia pourraient donc être alignés ensemble. Ça s'est joué à la photo finish, talonné par l'Italien Giulio Ciccone. Remco Evenepoel a décroché ce dimanche pour la première fois le titre de champion d'Europe de course en ligne, un titre qu'il convoitait particulièrement. Il s'est mis en danger, il a chuté, puis il a retrouvé l'avantage et s'est imposé pour quelques millimètres au sprint. C'est tout pour ces informations. Merci de nous écouter.
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1: J'avais écrit une chanson, un vrai tube, un truc en or, avec des paroles en béton, une musique le genre Milord. C'était pas vraiment mon style, je me suis dit, je vais la placer. Ça devrait pas être difficile, y a de la demande dans ce métier. 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J'ai rencontré Cap de Vielle au bar de l'Apocalypse. Je lui ai dit, écoute ma vieille, ça s'appelle le Cataclypse. Ça raconte l'histoire d'un ange qui est marchand de certitude et qui poignarde dans le ciel étrange le fantôme des solitudes. Il est pote avec Mary, la vestiaire du crépuscule, où tous les gardiens de la nuit viennent jouer les funambules. Voilà ma chanson, mon pote, si t'en veux pas, pas de malaise.

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0: Il est 5 heures.
1: Bonne nuit à tous, Julie Biron pour ces informations. Toujours pas d'accord sur le budget fédéral à la recherche des fameux 10 milliards d'euros. Et c'est même ce dimanche soir un sérieux contretemps pour le Premier ministre Bardo Weaver. Sa nouvelle note de compromis n'a pas convaincu. La réunion prévue ce dimanche au finish pour avancer le plus possible a tourné court peu après 21h. Les ministres se retrouvent mercredi. En revanche, fumée blanche à Bruxelles. Peu après 22h ce dimanche, les membres du gouvernement de Boris Dilliès ont réussi à s'accorder sur un budget pour 2027 pour la région bruxelloise. Il s'agissait de ramener le déficit à 719 millions d'euros l'an prochain. Cela s'est fait au prix de 2 jours de négociations tendues et de plus de 120 millions de nouvelles économies ou recettes à trouver. Somme qu'il a fallu donc négocier ce week-end. On n'a pas encore les détails des mesures qui ont été prises, mais elles doivent être présentées au plus tard ce lundi matin à 11h devant les députés du Parlement. L'IRM a émis une alerte jaune au brouillard pour une grande partie du pays. Ce brouillard va limiter la visibilité au nord du Sion-Sambre-et-Meuse dans la nuit de dimanche à lundi ainsi que lundi matin. L'alerte jaune vaut pour le Hainaut, le Brabant wallon, Bruxelles et l'ensemble de la Flandre. Elle est entrée en vigueur ce dimanche soir à 23h et prendra fin ce lundi à 11h. Les Diables Rouges retrouvent la France ce lundi à Saint-Denis, une semaine après leur défaite face aux Bleus à Bruxelles. Pour le 4e et dernier match de son premier rassemblement, Marc Van Bommel devrait procéder à plusieurs changements. Kevin De Bruyne et Youri Tielemans sont suspendus dans le milieu de terrain. Nicolas Raskin et Roméo Lavia pourraient donc être alignés ensemble. Ça s'est joué à la photo finish, talonné par l'Italien Giulio Ciccone. Remco Evenepoel a décroché ce dimanche pour la première fois le titre de champion d'Europe de course en ligne, un titre qu'il convoitait particulièrement. Il s'est mis en danger, il a chuté, puis il a retrouvé l'avantage et s'est imposé pour quelques millimètres au sprint. C'est tout pour ces informations. Merci de nous écouter.
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1: La Micaouette.

0: accord budgétaire a été trouvé à Bruxelles. Au fédéral, les négociations entre ministres sont suspendues. L'extrême droite en tête du premier tour de la présidentielle au Brésil, Flavio Bolsonaro devance Lula. Éviter une 7e défaite d'affilée contre la France, c'est la mission des Diables Rouges ce soir. Bonjour à toutes et tous. Ce matin, Boris Dilliès, le ministre président bruxellois, présentera au Parlement régional l'accord budgétaire de son gouvernement. Un accord qui, selon la majorité, respecte la trajectoire voulue, avec comme cap l'équilibre budgétaire à la fin de la législature. Pour ce faire, il aura fallu trouver 300 millions d'euros et le gouvernement bruxellois affirme que ce ne sera pas dans la poche des Bruxellois. Par exemple, une augmentation des tarifs des abonnements de la STIB n'a pas été retenue. Au final, le ministre du budget, Dirk De Smet.
1: Initialement, on avait prévu des augmentations de tarifs STIB. Vu le contexte économique actuel et la raison pourquoi on voulait absolument garder le pouvoir d'achat de nos citoyens, nous avons fait le choix de ne pas augmenter les abonnements STIB, qui a fait naître en effet un travail sur les enveloppes de dépenses et qu'on a pu compenser finalement cette manque à gagner.
0: Interview de Bruno Schmitz. La STIB devra quand même faire des économies. Ce sera le report d'investissement prévu. Ce sera le cas aussi chez Bruxelles Mobilité en charge des routes. Et le moratoire sur les engagements au sein de la fonction publique bruxelloise sera maintenu l'année prochaine. Mais à part ça, on ne sait pas encore très bien où les économies seront réalisées. Au niveau fédéral, les négociations budgétaires ont pris fin prématurément. Hier, en début de soirée, la nouvelle note de compromis du Premier ministre n'a pas convaincu. Les positions restent trop éloignées. Les ministres ne se reverront pas avant mercredi. Les discussions budgétaires se poursuivent aussi en Wallonie. Les écoles secondaires vont rouvrir leurs portes à Liège. Ce matin, après les débordements en marge des manifestations de jeudi et vendredi, les autorités communales ont rencontré les directions d'école pour leur présenter un dispositif de sécurité censé garantir la reprise des cours. Mais les appels à la mobilisation continuent à circuler sur les réseaux pour Liège, mais aussi dans le Hainaut, à Mons ou Tournai. Dans les écoles provinciales de Hainaut, le début des cours est reporté à 10h ce matin. Qui va diriger le Brésil? Les Brésiliens ont voté pour la présidentielle hier. Comme l'avaient prévu les sondages, Flavio Bolsonaro et le président sortant, Lula, sont en tête et s'affronteront au second tour. Il y a quand même une surprise, Aline Gonçalves, c'est que le candidat d'extrême droite devance son rival.
2: Oui, les sondages donnaient pourtant Lula en tête, ce ne sera pas le cas. Flavio Bolsonaro obtient 47% des suffrages contre 45% pour le président sortant. Lula qui admet sa surprise, mais promet qu'il va gagner dans les prolongations.
3: La première phase du championnat brésilien touche à sa fin. Elle est terminée. Et la deuxième phase consistera pour nous à remporter les élections et à continuer à améliorer ce pays.
2: Lula du Parti des Travailleurs à gauche brigue à 80 ans le dernier mandat de président. Durant sa campagne, il a mis en garde contre la perte de souveraineté du Brésil s'il venait à tomber aux mains de Flavio Bolsonaro, allié de Donald Trump. Mais il a peiné à convaincre les électeurs malgré un recul des inégalités et du chômage. Flavio Bolsonaro, lui, s'est évidemment réjoui de sa légère avance au premier tour.
4: Présidentiel, il est préoccupé avec le pouvoir.
5: Lui se soucie du pouvoir, moi je me soucie de l'avenir du Brésil, je me bats pour le Brésil. C'est ainsi que je continuerai à agir au cours des 3 prochaines semaines, en menant une campagne propre en homme qui ne cherche pas à s'accrocher au pouvoir.
2: Voilà Flavio Bolsonaro qui a été désigné, on le rappelle, par son père, hein, Jair, aujourd'hui assigné à résidence après sa condamnation pour une tentative de coup d'État. Le fils aîné de l'ex-président se décrit comme plus modéré, mais il affirme que son père restera sa boussole.
0: Et le second tour de la présidentielle entre Lula et Bolsonaro, ce sera dans 3 semaines, le 25 octobre au Brésil. Sachez que la semaine des Nobel commence aujourd'hui avec la médecine. Remco Evenepoel complète sa collection de maillots. Il a remporté le championnat d'Europe en ligne. Déjà double champion du monde, double champion olympique et double champion de Belgique. En ligne et dans le chrono, l'Euro était le dernier grand titre qui lui manquait. Remco Evenepoel a battu l'Italien Giulio Ciccone dans un sprint. Ça s'est joué à quelques millimètres il a fallu, la photo finish. Les Diables Rouges affrontent les Bleus ce soir en France. C'est le quatrième match de la phase de groupe de la Ligue des Nations de football. La France est actuellement en tête de notre groupe. La Belgique est deuxième avec un point de moins. La semaine dernière, les Diables Rouges ont subi leur sixième défaite d'affilée face aux Français. Pour ne pas enchaîner avec une septième, il faudra faire ce soir sans Kevin De Bruyne et Youri Tillmans suspendu. Et Romelu Lukaku n'est pas encore prêt pour être titulaire dès le coup d'envoi. Le sélectionneur Marc Van Bommel.
6: Romelu est un joueur qui a besoin d'être fit. Maintenant, il a marqué un but vendredi dernier. J'en suis très content pour lui et pour l'équipe, mais ce n'est pas pour autant qu'il va débuter. Romelu est évidemment un joueur qui peut débuter des matchs, tous, mais on en a parlé ensemble, il doit plus se jouer à Fenerbahçe. Pour l'instant, ce n'est pas vraiment le cas. Mais je ne me fais aucun souci que cela arrivera s'il preste comme lors du dernier match. Bon, ce n'était pas encore top. À mes yeux, il peut beaucoup plus. Idem quand il est monté en Italie. Il est encore à la recherche de sa meilleure forme et il faut lui donner du temps. Espérons maintenant que lors des 7-8 prochains matchs de Fenerbahçe, il recevra des minutes et qu'il sera ainsi mieux préparé pour les deux prochains matchs internationaux du mois de novembre.
0: Une interview de Manuel Jousse, coup d'envoi de France-Belgique ce soir à 20h45. Très belle journée à toutes et tous.
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1: Et nous sommes repartis pour une nouvelle semaine, lundi 5 octobre. Aujourd'hui, nous fêtons les Placides, nous fêtons aussi les fleurs. Il y a un dicton du jour qui dit à la Saint-Placide, le verger est vide. Un soleil qui se lève à 7h49 ce matin, il se couchera en fin de journée à 19h12. Avant de faire un premier point sur le bulletin météo, eh ben je vous propose de prendre le petit déjeuner, le petit pain au chocolat avec Jodassin. Et puis on va retrouver les Pink Floyd aussi ce matin avec un autre point qui ne voit.

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1: Yes. 6h37 déjà sur Viva Plus, bon début de journée. Avant de retrouver Patricia Carly avec Arrête, Arrête, on va jeter un premier coup d'œil sur la météo de ce lundi. Huguette me dit qu'il fait 7 degrés avec du brouillard sur Goy ce matin. Ce matin, on observera du brouillard par endroit. Ça sera surtout le cas au nord du Sion-Sambre-et-Meuse. Un avertissement jaune de l'IRM pour raison de brouillard est maintenu jusqu'à 11h ce matin. Seules les provinces de Namur, Liège et Luxembourg restent en vert. Ailleurs, le ciel sera un peu voilé. Après la dissipation de la grisaille dans le courant de la matinée, retour un temps ensoleillé sur l'ensemble du pays avec un ciel peu nuageux ou tout juste voilé. Cet après-midi, peu de changements. Le soleil continuera de dominer le ciel avec tout au plus quelques voiles d'altitude. Les maxima seront encore très doux, 20 degrés sur les hauteurs, 21 à 22 degrés dans le centre, 23 degrés pour la Botte du Hainaut et 19 degrés pour le littoral.

0: 6h44, sur Vive Plus, avant de retrouver Julio Iglesias avec Le Monde est fou, le monde est beau. C'est l'heure de la séquence Tupéqué et Deraouet, la première de la semaine.
1: Direction la capitale avec Guy Riban, la verve bruxellaire incarnée, même sans moustache. Linguiste passionné, il manie le parler de Bruxelles avec autant de précision que d'humour. Bonjour Guy.
2: Bonjour Olivia, très heureux de vous retrouver après cet été chaud, très chaud, pour vous dire qu'il a fait vraiment douf dans les Marolles, un autre de fuir vent de midi.
1: C'est le moins qu'on puisse dire, et douf, c'est donc chaud.
2: Oui, une chaleur suffocante, humide, accablante, qui augure bien souvent d'un orage. Mot flamand qui s'écrit D-O-E-F, mais bien vite francisé en D-O-U-F, Open Franzus. Et j'ai choisi d'en parler aujourd'hui parce que ce mot est entré dans le dictionnaire français Le Petit Robert en 2021.
1: Ah bon?
2: Oui, oui. Manorne Badros, hein, comprenez qu'il est à ce jour pas encore répertorié dans le Larousse. Dommage. Est-ce que vous jouez au Scrabble, Olivia?
1: Alors, je ne joue pas personnellement, mais je connais par exemple Jérôme de Warzé, qui est champion de Scrabble. Et je trouve ça, enfin, je suis assez admirative, je dois dire.
2: Je comprends. Eh bien, sachez que le site du dictionnaire Le Robert classifie douf comme mot admis au Scrabble. Est-ce dans les top? Faudra le dire à Jérôme.
1: Je m'en souviendrai, je lui dirai. Et il y en a beaucoup des mots bruxellois repris dans le dictionnaire français?
2: Non, Neil and Ball masque tout plein des mots comme brawl, une drache, un côte, une crawl, etc. Mais j'en reviens à douf, comme dans une expression bien connue. Tes douf, zos de vissenem et dust. Ce qui veut dire, il fait si chaud que même les poissons ont soif. Belle métaphore, n'est-ce pas?
1: Tout à fait, Guy. Il me semblait que ce mot avait aussi une autre signification, non?
2: Absolument, Olivia. Si je vous dis que mon coach AA, alcoolique anonyme, est rentré au local de la Ligue de Tempérance avec une bonne douf, vous aurez compris.
1: Oh bah, il avait une couite.
2: Exactement. Ben oui, avoir une douf, c'est être ivre, avoir une biture. Mais notre vocable douf a bien d'autres acceptions encore. Pas toutes reprises dans les dictionnaires français. Peu élégante quelquefois et toujours du genre féminin comme le mot flatulence. Oui, lâcher une douf, c'est lâcher une flatuosité. un prot, comme on dit chez nous. Hein. Et il est évident que les Bruxellois en ont fait un verbe, douf. Je vous épargne la traduction. Et le douffer est bien évidemment celui qui s'adonne à cette pratique naturelle et universelle. Je vous donne une dernière expression avant de lâcher prise.
1: J'ai eu peur, mais oui, bien sûr.
2: Maya, non douf opson zokelotehorn, ce qui se traduit littéralement par faire aller un pet sur ses chaussons. Ce qui signifie péter silencieusement, discrètement, en stumblings, quoi. Alors, l'image des chaussons, ben, c'est la discrétion, celui qui s'en va sur la pointe des pieds. Ce qu'on appelle en langage plus châtié une veste.
1: Tupéqué et Deraouet, c'est votre dose quotidienne de Wallonie et de Bruxelles en radio. 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Allez, c'est Stevoy.
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1: Tant, tant, 6h54, Sorville va plus. Il fait 9 degrés du côté de Jamblot avec du brouillard et un temps sec. Voilà ce que nous raconte Thomas. On va rejoindre le journal avec Mini Riperton, Love in You et puis le groupe Loop de Loop également sous les griffes de l'animal.

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1: Bon lundi matin, il est 7h sur Viva Plus. Voici le journal de Florence Urner.
2: Bonjour à tous, le gouvernement bruxellois a trouvé son accord budgétaire. Par contre, au fédéral, ça patine. Les discussions entre ministres reprendront mercredi. Les écoles de Liège devraient rouvrir ce matin, mais la colère gronde toujours. Dans le Hainaut, par exemple, eh bien, la police a décidé de renforcer la surveillance ce lundi. Et puis, c'était le seul grand titre qui manquait à son palmarès. Remco Evenepoel est champion d'Europe de course en ligne. Bienvenue à tous. Après la Flandre, la région bruxelloise a donc trouvé son budget. Les ministres du gouvernement de Boris Dillier sont tombés d'accord hier soir. Il fallait trouver 220 millions d'euros pour limiter le déficit de la région. Et comme toujours, quand un budget est bouclé, eh bien le gouvernement met en avant les bonnes nouvelles pour les citoyens. Alors Clara Wirtz, quels sont les premiers éléments communiqués par ce gouvernement bruxellois ?
3: Il n'y aura pas d'augmentation des tarifs de la STIB. C'était une piste envisagée par le gouvernement bruxellois, finalement abandonnée pour permettre aux habitants de la région de garder un certain pouvoir d'achat. Aucun effort structurel supplémentaire n'a été demandé sur les prix des titres-services. Pareil pour les allocations familiales. La taxe de circulation, quant à elle, sera réformée. Elle se basera plutôt sur le type de véhicule. Ceux qui roulent sans émission et les petites citadines seront exemptées de la taxe de circulation annuelle à partir du second semestre de 2027. L'achat de voitures plus grandes et lourdes sera découragé. L'objectif du gouvernement était d'éviter d'envoyer la facture aux Bruxellois, selon Dirk de Smet, ministre bruxellois des Finances et du Budget. Écoutez.
4: Vous pouvez faire toutes les listes, toutes les idées qui envoient une facture aux Bruxellois. La réponse va être toujours non, c'est pas ce qu'on en va faire, ni en sac poubelle, ni en tarif, ni de parking, ni en termes de fiscalité. C'est vraiment pas le projet de ce gouvernement.
3: La STIB devra quand même faire des économies en faisant des reports d'investissement, Bruxelles Mobilité aussi, et un moratoire sur les engagements au sein de la fonction publique bruxelloise sera maintenu l'année prochaine. D'après ce qu'il ressort de ces premières informations, ce sera donc plutôt aux institutions de se serrer la ceinture.
2: Des explications de Clara Wirtz avec Bruno Schmitt, et on en saura plus sur les mesures décidées par le gouvernement bruxellois dans le courant de la journée lors de la déclaration de politique régionale que prononcera le ministre-président Boris Dillies. Ce sera à 11h devant le Parlement bruxellois. Du côté fédéral, par contre, là, toujours pas d'accord. Je vous rappelle qu'il faut trouver 10 milliards d'euros. Le Premier ministre a présenté une nouvelle note de compromis, mais sans convaincre. La réunion prévue hier au finish s'est finalement achevée après 21h. Le dossier budgétaire repart donc en discussion en intercabinet pendant 2 jours, avant un nouveau cairn prévu mercredi. C'est le 13 octobre que Bardo Ever doit faire sa déclaration de politique générale devant la Chambre. Quelle sera la situation devant les écoles ce matin, après les tensions, manifestations et blocages des derniers jours? Les écoles secondaires vont rouvrir leurs portes à Liège ce matin. Les autorités communales ont rencontré les directions d'écoles. Elles leur ont présenté un dispositif de sécurité pour garantir la reprise des cours. Mais sur les réseaux sociaux, les appels à la mobilisation circulent toujours. Et Liège n'est pas la seule région concernée. Dans le Hainaut aussi, plusieurs établissements montois pourraient notamment être visés. Bruno Lheureux est chef de corps de la zone de police Montskevi et par précaution, il annonce que les effectifs sont renforcés.
5: Sur les réseaux sociaux, on a vu pas mal d'échanges concernant des éventuels rassemblements. Donc on a décidé pour ce lundi matin de renforcer les patrouilles et de les orienter vers les différents points importants, les différents établissements scolaires et au niveau aussi de la gare.
6: Il y a quand même une inquiétude?
5: À notre niveau, on n'a rien eu de très important, voire rien eu du tout, mais c'est clair qu'il y a une inquiétude en fait, d'un certain mimétisme qu'il pourrait y avoir, même notamment à ce qui s'est passé ou à Liège ou même en France. Donc ça, on ne le souhaite pas, donc c'est sûr qu'on prend ça au sérieux pour justement ne pas arriver à ce type de dérapage.
2: Interview réalisée par Lisa Becken, et par mesure de précaution, eh bien, certaines écoles provinciales de Mons-Borinage et de Wallonie-Picard ont commencé les cours à 10h ce matin. On enchaîne avec ce constat. Alors que s'ouvre la semaine de la santé mentale, 4 étudiants sur 10 souffriraient d'anxiété ou de dépression. Des chiffres récoltés en 2022 par Lucet Louvain, qui lance d'ailleurs une formation de premier secours en santé mentale. 75 étudiants des campus de Louvain-la-Neuve, Mons et Tournai participent à ce projet pilote. Ils vont donc apprendre à repérer une situation de détresse et apporter une réponse adaptée. Explication et reportage de Simon Berriot.
7: Pour nous, ça nous a paru comme quelque chose d'essentiel à avoir.
8: Étudiant à Lucet Louvain, Arthur accueille et soutient les nouveaux arrivés. Apprendre à détecter une éventuelle fragilité chez ses pairs, c'est un outil bienvenu.
7: On ne se rend pas compte, mais il y a beaucoup de gens qui remballent des signes quand ça ne va pas et parfois on n'est pas apte à les détecter ou pouvoir aider du mieux qu'on peut.
8: Reconnaître, écouter, éventuellement relayer vers d'autres professionnels, c'est l'objectif de Chloé Chabotier de l'ASBL Univers Santé qui porte le projet.
6: Que chacun puisse dire « Ok, j'ai un pouvoir d'action sur ma propre santé mentale et celle d'un père ou d'une père qui vit une situation moins facile. »
8: Le contenu de la formation est enrichi de l'expertise de la Croix-Rouge. Nathalie Durand, formatrice.
9: Des études scientifiques le montrent, hein, qu'un premier soutien psychosocial face aux détresses qu'on rencontre au quotidien peut venir vraiment aider à remonter plus vite et sans doute même à certains moments à éviter aussi de développer certains troubles, comme par exemple le burn-out.
8: Lucie Louvain va monitorer cette formation pilote de très près pour qu'elle colle au mieux aux réalités de terrain. Anne Jacot de l'Observatoire de la vie étudiante.
10: La santé mentale est l'affaire de toutes et de tous. On peut tous et toutes agir comme un premier maillon de la chaîne de soutien dans notre quotidien. Et c'est en ça que ce projet est innovant.
8: À terme, ces formations de premier secours en santé mentale pourraient être données à un large public en Fédération Wallonie-Bruxelles.
2: Voilà donc pour ce projet pilote mené par Lucie Louvain avec la Croix-Rouge et l'ASBL Univers Santé. Au Brésil, le premier tour de l'élection présidentielle a livré son verdict. Lula, le président sortant de gauche, affrontera Flavio Bolsonaro. C'est le fils de l'ancien président d'extrême droite, Jair Bolsonaro. Flavio Bolsonaro donc a remporté le premier tour avec plus de 47% des voix contre près de 45% pour Lula. Les deux hommes vont s'affronter le 25 octobre lors du second tour pour déterminer donc qui sera le prochain président du Brésil. En football, les Diables Rouges face à la France. C'est ce soir, quatrième match de la phase de groupe de la Ligue des Nations. Les Français sont actuellement en tête avec 7 points sur 9. Les Belges sont deuxièmes avec 6 points. La semaine dernière, les Diables s'étaient inclinés, souvenez-vous, 0-1 face à une équipe de France largement remaniée. Le coup d'envoi ce soir, c'est à 20h45. Remco Evenepoel, champion d'Europe de cyclisme, une victoire pour quelques millimètres. Le cycliste belge s'est imposé hier après un sprint à deux avec l'Italien Giulio Ciccone. C'est la photo finish qui a départagé les deux coureurs. Evenepoel avait déjà remporté le championnat d'Europe sur le chrono, mais jamais en ligne. Il a désormais remporté donc tous les grands championnats. Double champion du monde, double champion olympique, double champion de Belgique et maintenant double champion d'Europe. On écoute Remco Evenepoel sur l'importance de porter ce maillot distinctif de champion d'Europe.
11: Ah, c'est clair, il n'y en a pas beaucoup dans le peloton. Et c'est clair que le maillot du champion d'Europe, c'est le deuxième plus important dans le peloton. Et je suis très heureux que je vienne de le prendre parce que après deux fois deuxième et puis aujourd'hui aussi dans la dernière ligne droite, c'était pas vraiment motivant, disons. Je pense que ça fait du bien et voilà, là j'ai fini le cercle des maillots distinctifs.
2: Des propos recueillis par Laurent Bruvier, Remco Evenepoel qui va maintenant prendre la direction de l'Italie où il disputera samedi le Tour de Lombardie. Et puis la Belgique retrouve les sommets en motocross. L'équipe belge a remporté le motocross des nations qui est en quelque sorte le championnat du monde de la discipline. Emmenée par Liam Everts et les frères Lucas et Sacha Kounen, la Belgique s'est montrée la plus régulière et s'est donc imposée pour la première fois depuis 13 ans. Voilà qui marque la fin de ces infos. Que vous soyez, merci de nous écouter.
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1: Bon lundi matin, nous sommes le 5 octobre. Aujourd'hui, nous fêtons les Placides et les fleurs. Le dicton du jour dit à la Saint-Placide, le verger est vide. Le soleil se lève ce matin à 7h49. Il se couchera en fin de journée à 19h12. On fera un point complet sur la météo avec Terry Lehmann ce matin. Il va nous rejoindre après Mike Brandt. Mike Brandt avec cette reprise de Feelings. En français, ça donnait Dilvi. Puis un peu de disco aussi pour vous aider peut-être à émerger ce matin. Voici le Michael Zag Band avec Let's All Chant.

0: Météo. Et aujourd'hui, j'accueille Terry Demens. Bonjour Terry.
1: Bonjour Bernard, bonjour à tous, quel accueil.
0: Mais écoutez, il manquait plus que le roulement de tambour et c'était bon. Hein.
1: Oui, ce sera pour une prochaine fois.
0: Peut-être pour... Déjà que je trouve le tambour. Déjà. Parlons un petit peu de la météo de ce lundi. Un peu de brouillard ce matin, mais on aura une très belle journée ensoleillée sinon. Hein.
1: Oui, effectivement, une fois la dissipation de ce brouillard qui sévit surtout au nord du Sillon sans Brémeuse. On peut avoir un petit peu de brume ailleurs, mais c'est vraiment très limité. Et bien une fois la dissipation de ce brouillard, c'est vrai que le soleil sera de la partie, avec un ciel qui sera tout juste voilé. Ce sera le cas tout au long de la journée avec des températures qui vont grimper cet après-midi. On attend 21 à 22 degrés dans le centre du pays, 20 degrés pour les hauteurs, 19 degrés pour le littoral, 23 pour la botte du Hainaut. Alors des températures qui sont bien au-dessus des normales de saison. On devrait avoir 16 ou 17 degrés, donc là on a quand même quelques degrés de plus. Le soleil donc tout au long de la journée, une nuit plutôt calme, sereine. En toute fin de nuit, on aura quelques nuages qui vont arriver, quelques grisailles qui vont arriver par le littoral et puis s'étendre aux deux Flandres. On va d'ailleurs retrouver cette grisaille demain matin qui pourrait s'étendre un petit peu à l'ouest du Hainaut et sur Bruxelles. Ça se dissipe assez rapidement. Par la suite, quelques nuages, tout au plus. Un ciel voilé, des températures qui grimpent encore pour la journée de demain sous le soleil, jusqu'à 23 degrés dans le centre du pays. Et puis attention, changement de temps à partir de mercredi, davantage de nuages dans le courant de la journée. Et puis jeudi, là, c'est chute des températures. On va quand même perdre jusqu'à 10 degrés.
0: Et ça va faire beaucoup, effectivement. Merci Terry, on vous retrouve à 8h20 tout à l'heure.
1: À tout à l'heure.
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temps vive à plus, il fait 10 degrés à Libramont, le temps est calme, me dit Jean-Luc. On va retrouver Gérard Lenormand dans quelques instants avec Et moi je chante, et puis You Never Can Tell, voici Chuck Berry ce matin. 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

0: C'est la l'une des chansons d'un Rocky avec Sylvester Stallone que je vous propose de retrouver dans un petit moment. James Brown avec Living in America. Mais avant cela, il y a des choses à fêter ce lundi.
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0: Nous sommes lundi 5 octobre. En fait, les Placides et les fleurs aujourd'hui. Et puis c'est l'anniversaire de Caroline Love. Souvenez-vous.

l'époque. Hein. 71 ans pour Caroline Loeb aujourd'hui. Lui aussi fait partie de ces chanteurs des années 80. On se souvient de lui pour le géant de papier. Ce chanteur, eh bien, c'est Jean-Jacques Lafont. Il a le même âge d'ailleurs hein, que Caroline Loeb. Il fête ses 71 ans aujourd'hui. 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

0: 26, sur Viva Plus. Genesis avec Follow You, Follow Me. Dans un petit instant, avant ça, on reparle de la météo. Cécile me dit qu'il fait 12 degrés à Stambert. Ce matin, on observera du brouillard par endroits. Ça sera surtout le cas au nord du Sion en Brémeuse. Un avertissement jaune de l'IRM pour raison de brouillard est maintenu jusqu'à 11h ce matin. Seules les provinces de Namur, Liège et Luxembourg restent en vert. Ailleurs, le ciel sera un peu voilé. Après la dissipation de la grisaille dans le courant de la matinée, retour un temps ensoleillé sur l'ensemble du pays avec un ciel peu nuageux ou tout juste voilé. Cet après-midi, peu de changements. Le soleil continuera de dominer le ciel avec tout au plus quelques voiles d'altitude. Les maxima seront encore très doux, 20 degrés sur les hauteurs, 21 à 22 degrés dans le centre, 23 degrés pour la Botte du Hainaut et 19 degrés pour le littoral.
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0: un peu.
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0: Pas très.
1: Tout moins un dessin.
0: Voilà.
1: Dis, c'est beau chez toi?
0: Très beau.
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0: À pied.
1: T'as une maman?
0: Mais oui.
1: Dis, quel est son nom?
0: Marie.
1: Qu'est-ce que t'as aux mains?
0: Rien.
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0: Rien.

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1: Longtemps.
0: Pourquoi es-tu pâle ?
1: Je ne sais pas.
0: T'as des enfants ?
1: Oui, beaucoup.
0: Est-ce que tu as faim ?
1: Un peu.
0: Tu sais dessiner ?
1: Pas très bien.
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1: Tiens, voilà.
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1: Très beau.
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1: À pied.
0: T'as une maman ?
1: Même oui.
0: Dis, quelle est

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1: Si j'ai des enfants.
0: Est-ce que t'as faim?
1: Toujours.
0: Tu sais dessiner?
1: Je sais dessiner.
0: Fais-moi un dessin.
1: Je te fais un dessin.
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1: C'est beau chez moi?
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1: À pied.
0: T'as une maman?
1: Mais oui.
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2: Il est 7h51, on va rejoindre tout doucement le journal de 8h avec Harpo Movistar et puis Jeanne à la Tarzane. C'est Annie Cordy qui va nous rejoindre.

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1: Bon lundi matin, il est 8h sur Viva Plus. Voici le journal de Florence Urner.
2: Bonjour à tous, comment se passera ce début de semaine dans les écoles à Liège? Malgré la crainte de nouveaux débordements, les établissements rouvrent ce matin. Bruxelles tient son accord budgétaire. Le gouvernement régional s'est mis d'accord sur plus de 200 millions d'euros d'économies. Et puis les Diables face aux Bleus de Zidane, c'est ce soir au Stade de France. Bienvenue à tous, le retour à l'école donc pour les élèves liégeois, malgré les appels à la mobilisation qui circulent toujours et après une fin de semaine très chahutée. Les cours sont censés reprendre dans tous les établissements scolaires ce matin. Alors parmi les écoles qui restaient fermées vendredi à Liège, il y avait notamment l'Athénée Royale de Chesnay. Elle rouvre donc aujourd'hui. Les élèves ne pourront néanmoins pas sortir de l'établissement sur le temps de midi, mais à part ça, ce devrait être une journée de cours normale, comme l'explique le directeur Julien Defailly, qui souhaite ouvrir le dialogue avec ses élèves.
3: On va offrir un espace de parole pour que tous puissent s'exprimer. Certains ont envie de parler de la situation de l'enseignement, d'autres ont envie de parler des événements qui se passent devant les écoles. C'est important pour nous, avec les équipes des CPMS, de pouvoir parler de ça avec nos étudiants.
4: Vous lui répondez quoi à cette jeunesse en colère aujourd'hui ?
3: Je leur réponds que le meilleur moyen de construire un avenir pour eux, c'est justement d'essayer d'avoir une scolarité qui leur permettra d'avoir des chances d'émancipation sociale. Et que c'est, par le travail scolaire et par l'utilisation de l'esprit critique, qu'on arrive à se construire un avenir. Et c'est évidemment pas en menant des actions violentes ou qui ont pour objectif de casser.
2: Une interview réalisée ce matin par François Heureux et certaines écoles de Mons et de Tournai commenceront plus tard à 10h ce matin, là aussi par crainte de débordement. À Bruxelles, Boris Dilliès, le ministre président, présentera ce matin au Parlement régional l'accord budgétaire de son gouvernement. Un accord qui, selon la majorité, respecte la trajectoire voulue avec, à la fin de la législature, l'équilibre budgétaire. Pour ce faire, il aura fallu trouver plus de 200 millions d'euros et le gouvernement bruxellois affirme que ce ne sera pas dans la poche des Bruxellois. Par exemple, une augmentation des tarifs des abonnements de la STIB n'a pas été retenue au final. Écoutez des explications du ministre du Budget, Dirk De Smet.
5: Initialement, on avait prévu des augmentations de tarifs STIB. Bah, vu le contexte économique actuel et la raison pourquoi on voulait absolument garder le pouvoir d'achat de nos citoyens, nous avons fait le choix de ne pas augmenter les abonnements STIB. Qui a fait naître en effet un travail sur les enveloppes de dépenses et on a pu compenser finalement cette manque à gagner.
2: Des propos recueillis par Bruno Schmitt, la STIB devra quand même faire des économies via un report d'investissement prévu. Ce sera le cas aussi chez Bruxelles Mobilité en charge des routes. Le moratoire sur les engagements au sein de la fonction publique bruxelloise sera également maintenu l'année prochaine. À part ça, eh bien, on ne sait pas encore très bien où les économies seront réalisées. Au niveau fédéral, les négociations budgétaires ont pris fin prématurément hier en début de soirée. La nouvelle note de compromis du Premier ministre Bart De Wever n'a visiblement pas convaincu. Les ministres ne se reverront pas avant mercredi. C'est une fuite d'une ampleur inédite. Des centaines de milliers de données personnelles d'usagers de l'IFAPME sont disponibles sur le Dark Web, cette zone de non-droit d'Internet. L'organisme wallon de formation en alternance a été piraté il y a plusieurs mois déjà. Alors, Hugo Deric, que s'est-il passé ?
6: Eh bien, le piratage initial au sein de l'IFAPME remonte à février. À ce moment-là, le pirate avait proposé la vente de toutes ces données sur un forum cybercriminel. Mais ce dimanche, c'est une nouvelle étape plus inquiétante qui a été franchie. Les données ont à nouveau été diffusées sur le Dark Web, mais gratuitement. Une aubaine donc pour les gens mal intentionnés. Au total, ce sont plus de 700 000 personnes qui sont concernées et les noms, adresses, numéros de téléphone et de registre national, tout est disponible. On estime également que 85 000 numéros IBAN sont également aux mains de cybercriminels. Ce nouveau partage, et en plus de façon gratuite, est donc un avertissement supplémentaire pour les personnes liées à l'IFAPME. Avec toutes ces informations, elles deviennent encore plus des cibles de tentatives de fraude crédibles, comme du phishing. Et nous avons tenté de joindre l'IFAPME, mais sans succès pour le moment.
2: Dans l'actualité internationale, qui présidera le Brésil ? Eh bien, les Brésiliens ont voté hier pour le premier tour de l'élection présidentielle. C'est Flavio Bolsonaro qui est arrivé en tête, le fils de Jair Bolsonaro, l'ex-président d'extrême droite, condamné pour une tentative de coup d'État. Avec 47%, le fils Bolsonaro devance Lula, l'actuel chef d'État. Il admet sa surprise, mais il promet qu'il gagnera dans les prolongations.
7: La première phase du championnat brésilien touche à sa fin. Elle est terminée. Et la deuxième phase consistera pour nous à remporter les élections et à continuer à améliorer ce pays.
2: Et le second tour de la présidentielle au Brésil, ce sera dans 3 semaines, le 25 octobre. Et puis la semaine des Nobel démarre aujourd'hui. Au total, 6 prix seront décernés. On va donc commencer par celui de médecine. En football, les Diables Rouges face aux Bleus. 4e match de Ligue des Nations de football ce soir au Stade de France. La semaine dernière, les Bleus ont battu les Diables au Stade Roi Baudouin 0-1. Les Belges espèrent donc une revanche ce soir. L'équipe sera remaniée. Kevin De Bruyne et Yuri Tielemans sont suspendus. Alors quid de Romelu Lukaku? Vous allez l'entendre. Pour le coach Marc Van Bommel, il n'est pas encore prêt pour être titulaire dès le coup d'envoi.
8: Romelu est évidemment un joueur qui peut débuter des matchs, tous, mais on en a parlé ensemble, il doit plus jouer à Fenerbahçe et pour l'instant, ce n'est pas vraiment le cas. Mais je ne me fais aucun souci que cela arrivera s'il preste comme lors du dernier match. Bon, ce n'était pas encore top, à mes yeux, il peut beaucoup plus. Idem quand il est monté en Italie, il est encore à la recherche de sa meilleure forme et il faut lui donner du temps. Espérons maintenant que lors des 7-8 prochains matchs de Fenerbahçe, il recevra des minutes et qu'il sera ainsi mieux préparé pour les 2 prochains matchs internationaux du mois de novembre.
2: Pour qui par Manuel Jousse, le coup d'envoi de ce France-Belgique, c'est à 20h45. La France est actuellement en tête de notre groupe. La Belgique est 2e avec 1 point de moins. Voilà qui marque la fin de ces infos. Que vous soyez, merci de nous écouter.
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1: Allez, c'est reparti pour une nouvelle semaine, hein, lundi le 5 octobre. Aujourd'hui, nous fêtons les Placides et les fleurs. Le dicton du jour dit à la Saint-Placide, le verger est vide. Le soleil, lui, s'est levé à 7h49 ce matin. Il se couchera à 19h12 en fin de journée. Il fait actuellement 7 petits degrés. C'est pas encore chaud chaud hein, sur Grand Han, me dit Olivier. On refera bien sûr un point sur la météo avec Terry Lemens dans quelques petites minutes. Après la chanson sur une drôle de vie de Véronique Sanson. Et puis You Lewis and the News pour The Power of Love.

0: Survive à plus, tombe la neige. Adamo arrive dans un petit moment, mais avant cela, on reparle de la météo. Et pas question de neige aujourd'hui, on est pas d'accord, hein, Thierry Lemaitre. On est loin de là.
1: Ce sera encore un petit peu tôt, alors qu'on a des températures encore, somme toute, assez estivales, printanières en tout cas estivales, alors qu'on est en automne. N'allez pas chercher la neige, mon cher Bernard, pas encore. Cela dit, on a un peu de brouillard ce matin, et ça c'est vrai. Ce brouillard qui va progressivement se dissiper avec le lever du jour. Brouillard de rayonnement aujourd'hui sur l'ouest du pays notamment. L'avertissement de l'IRM court encore jusqu'à 11h pour une bonne partie des provinces du territoire. Seul le littoral, les provinces de Namur, Liège et Luxembourg sont en vert. À cette heure-ci, le soleil, là où il n'y a pas de brouillard, est déjà bien présent. Il va le rester d'ailleurs tout au long de la journée, avec tout au plus un ciel un peu voilé par moment. Des températures qui vont grimper cet après-midi. On sera bien au-delà des normales de saison. 20 degrés sur les hauteurs, 21-22 degrés dans le centre, 23 pour la botte du Hainaut, 19 degrés pour le littoral. À cette période de l'année, on devrait avoir tout au plus 16 ou 17 degrés. Pour ce soir, un ciel très serein. Dans le courant de la nuit, on aura quelques grisailles qui vont arriver par le littoral avant de s'étendre aux deux Flandres. Les minima 8 à 12 degrés. On va retrouver d'ailleurs cette grisaille demain matin en première partie de journée. Sur l'ouest, ça pourrait déborder un peu jusqu'à Bruxelles, peut-être l'ouest du Hainaut aussi. Partout ailleurs, un ciel serein et donc bien ensoleillé par conséquent. Et puis dans l'après-midi, eh bien, on aura quelques nuages qui parsèmeront le ciel, mais sans réelles conséquences non plus. 19 à 23 degrés pour les maxima. Changement de temps dès mercredi.
0: Merci Thierry, on vous retrouvera une dernière fois à 9h20 hein, tout à l'heure pour nous rappeler cette météo.
1: A tout à l'heure.
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Il est 8h22, bienvenue sur Viva Plus en ce lundi matin. Il fait actuellement 9 degrés dans la vallée du Gers. C'est Janine qui se trouve là-bas et qui nous a laissé un petit message sur Facebook pour nous laisser cette température. On va retrouver les Rolling Stones avec Angie et puis Jacqueline Boyer viendra chanter Tom Pilibis ce matin.

0: Il est 8h30, bon lundi avec Viva Plus. Blondie arrive, Art of Class et puis Jacques Dutronc aussi avec les cactus.
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0: Nous sommes lundi 5 octobre. En fait, les placides et les fleurs aujourd'hui. Et puis c'est l'anniversaire de Caroline Love. Souvenez-vous de son tube.

hein, 71 ans pour Caroline Loeb aujourd'hui. Lui aussi fait partie de ces chanteurs des années 80. On se souvient de lui pour Le Géant de Papier. Et ce chanteur, eh bien, c'est Jean-Jacques Lafont. Il a le même âge d'ailleurs hein, que Caroline Loeb. Il fête ses 71 ans aujourd'hui. 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

0: 8h38 sur Vive la Plus. Il fait 9 degrés ce matin avec un léger brouillard du côté de Haine-Saint-Pierre. Voilà ce que nous raconte Françoise. On va retrouver Mark Hamilton pour la suite de la musique, comme j'ai toujours envie d'aimer. Et puis Level 42 pour Something About You.
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sur Viva Plus. France Gall avec musique et Arte Livade, ça sera la suite de la musique. Mais justement, avant cela, on va s'arrêter une nouvelle fois sur la météo du côté de Bastogne. Il fait 8 degrés, paraît-il, ce matin. Le temps est sec, me dit Erika. Ce matin, on observera du brouillard par endroits. Ça sera surtout le cas au nord du Sion-Sambre-et-Meuse. Un avertissement jaune de l'IRM pour raison de brouillard est maintenu jusqu'à 11h ce matin. Seules les provinces de Namur, Liège et Luxembourg restent en vert. Ailleurs, le ciel sera un peu voilé. Après la dissipation de la grisaille dans le courant de la matinée, retour à un temps ensoleillé sur l'ensemble du pays avec un ciel peu nuageux ou tout juste voilé. Cet après-midi, peu de changements. Le soleil continuera de dominer le ciel avec tout au plus quelques voiles d'altitude. Les maxima seront encore très doux, 20 degrés sur les hauteurs, 21 à 22 degrés dans le centre, 23 degrés pour la botte du Hainaut et 19 degrés pour le littoral.

0: 8h55 sur Vive Plus. On va rejoindre le journal tout doucement avec Louis Armstrong et Elo Dolly et Señorita de Christophe. Mais on n'oublie pas non plus de jeter un petit coup d'œil sur les programmes télé, sur les chaînes de RTBF ce soir. Il y a ceci.
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0: En tongs, au pied de l'Himalaya. C'est une comédie avec Audrey Lamy ce soir à 20h20.
2: Typique en télé.
0: Jérémy Michalak réunit une joyeuse équipe un peu spéciale pour un voyage de Paris à Barcelone. Un aveugle, un paraplégique, un trisomique et une femme de petite taille. Partenaire particulier, un voyage pas comme les autres. C'est à 20h20.
3: La 3 en télé.
0: Le grand dossier, Les Oubliés de Dieu ce soir. Le silence est d'or. C'est un documentaire à 20h35.

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1: Bon début de semaine avec Viva Plus, il est 9h. Voici le journal de Florence Urbain.
2: Bonjour à tous, de nouveaux blocages d'écoles ce matin en province de Liège, alors que les établissements devaient rouvrir normalement. On va en parler dans un instant. Le gouvernement bruxellois a trouvé son accord budgétaire. Par contre, au fédéral, ça patine toujours. Les discussions entre ministres reprendront mercredi. Bienvenue à tous. Après une brève fermeture vendredi dernier, les écoles secondaires rouvrent donc leurs portes ce matin à Liège. La ville et les différents pouvoirs organisateurs ont appelé au calme et à l'apaisement. Un mot d'ordre qui semble pour l'instant bien suivi, malgré les appels à la mobilisation diffusés sur les réseaux sociaux. Tout se passe dans le calme, même si en fait de petits rassemblements sont constatés, que ce soit à Verviers, Liège ou Herstal. Herstal, où Thomas Mikil s'est rencontré Jenny, elle est étudiante à l'IPES.
3: On a décidé de bloquer aujourd'hui parce qu'en fait, on n'approuve pas du tout les réformes et tout ce qui se passe. On avait déjà un problème de profs avant, mais maintenant qu'ils ont licencié plusieurs profs, c'est aussi plus compliqué. On a deux profs pour notre option, par exemple. On a vraiment deux profs différents, ce qui nous dérange en même temps parce qu'on revoit des fois la même chose qu'on a déjà fait. Et du coup, nous ici, on fait un piquet symbolique. Malheureusement, vendredi, on en a fait un aussi. Il s'est passé un peu des désagréments et tout. Mais on tient à préciser que ce n'est pas du tout nous. Nous, on est juste restés devant l'école, on a tenu et on voulait vraiment pas de problème.
2: Et cette contestation pourrait s'étendre à d'autres provinces dans le Hainaut. Par endroits, les cours ont été retardés, commenceront seulement dans une heure à 10h. Les sorties sur le temps de midi pourraient également être annulées. Les patrouilles de police sont aussi renforcées pour disperser les éventuels rassemblements. Un mouvement des élèves belges qui suit celui lancé par nos voisins français depuis le début des blocages des lycées en France. 78 membres du personnel de l'éducation nationale ont été blessés. 24 établissements ont été incendiés ou saccagés et plus de 400 lycées resteront encore fermés aujourd'hui dans tout l'Hexagone. Deux mineurs ont été mis en examen pour violence aggravée contre un policier à Belfort. L'un des deux accuse le policier d'avoir tenté de le noyer. À Tours, là, la famille d'un jeune de 16 ans a porté plainte. Il a perdu l'usage d'un œil suite à un tir de LBD, un lanceur de balles de défense par un policier. 200 millions d'économies sans toucher au portefeuille des Bruxellois. Voilà comment le gouvernement bruxellois présente son budget pour 2027. Un accord a été trouvé tard hier soir après un long week-end de négociations parfois tendues. Un déficit de 719 millions d'euros. C'est plus de 200 millions de mieux que l'an dernier. Et pas de mauvaise surprise annoncée. Les économies vont notamment se faire en réformant les administrations. Écoutez le ministre président bruxellois Boris Dilliès.
4: La réforme que l'on mène, c'est une réforme en profondeur au niveau de l'administration. Je vous l'ai dit, 23 administrations qui passent à 4 piliers. Et donc, j'invite vraiment à ce qu'on mesure à quel point cette région, ces 10 dernières années, a vécu complètement au-dessus de ses moyens. Et aujourd'hui, eh bien, nous remettons de l'ordre dans nos comptes, nous remettons les sous aux bons endroits. Je ne suis pas du tout en train de vous vendre du rêve. Il y a des tas de projets qu'on souhaiterait certainement mener si on en avait à capacité budgétaire, mais on mène une ligne de rigueur et de sérieux.
2: Boris Dilliès, le ministre président bruxellois, qui présentera son budget et fera sa déclaration de politique régionale ce matin à 11h au Parlement bruxellois. Du côté fédéral, par contre, toujours pas d'accord alors qu'il faut trouver 10 milliards d'euros. Le Premier ministre a présenté une nouvelle note de compromis, mais sans convaincre. Le dossier va donc repartir en discussion en intercabinet pendant 2 jours avant un nouveau cairn qui est prévu mercredi. Dans l'actualité internationale, à présent, qui sera le prochain président au Brésil? Le premier tour a eu lieu ce dimanche. Flavio Bolsonaro est arrivé en tête avec un peu plus de 47% des voix. Luiz Inácio Lula da Silva est juste derrière avec 45% selon les derniers résultats. À Rio de Janeiro, les soutiens de Lula appréhendent ce second tour qui s'annonce tendu. Reportage de notre correspondante Aliénor de Matos.
5: À Cinelândia, fief historique de la gauche au centre de Rio, dès l'annonce des résultats définitifs de ce premier tour, Stella, 23 ans, s'effondre.
6: Un gouvernement de droite, principalement bolsonariste, est un véritable danger. On a vu ce qui s'est passé en Argentine, au Chili, aux États-Unis. On a besoin de beaucoup d'espoir pour le second tour, de foi et de réveil politique.
5: La place encore animée il y a quelques minutes se vide peu à peu. L'attente et l'espoir ont laissé place à la frustration. Pedro est allé à l'université grâce à une bourse d'études créée par Lula. Il a participé activement à la campagne de ce premier tour électoral. Pour lui, ce scénario n'était pas envisageable. Il était convaincu que Lula pouvait être élu dès le premier tour.
7: Ce résultat me frustre beaucoup, pas tant sur un plan national, mais plutôt sur un plan personnel. Ce qui est le plus énervant, c'est de voir dans notre entourage que les gens ne se rappellent pas du dernier scénario en 2016, la multitude de morts pendant la pandémie en 2019 et de tout ce qui s'est mal passé avec le peuple brésilien.
5: Jamais au premier tour, un candidat d'extrême droite n'avait atteint un résultat si élevé. Avec près de 47,03% des voix, Flavio Bolsonaro a relevé son pari, marcher dans les pas de son père et faire perdurer le bolsonarisme. Les soutiens du président Lula promettent de se mobiliser tout au long de ce marathon de près de 3 semaines avant le second tour.
2: Un second tour qui aura donc lieu le 25 octobre. En sport, la Belgique va-t-elle sortir de sa spirale négative face à la France? Les Diables restent sur 6 défaites consécutives contre les Bleus. Les deux pays s'affrontent ce soir au Stade de France. C'est le 4e match de la phase de groupe de la Ligue des Nations. Actuellement, la France est première du groupe avec 7 points. Un de plus donc que la Belgique qui suit à la 2e place. Kevin De Bruyne et Yuri Tielemans ne joueront pas. Ils sont suspendus. Par contre, l'ailier Mika Götze compte une nouvelle fois s'illustrer. Il a participé aux 3 derniers matchs et il en tire un bilan positif. Pour lui, ce match en France sera aussi particulier puisqu'il évolue en club au PSG. On l'écoute.
8: Les 3 premiers matchs, c'était bien. Je suis content, j'ai joué les trois matchs, j'ai fait beaucoup de minutes. On a fait des bons matchs comme équipe, aussi moi toute seule, donc je suis content. Après, au PSG, c'est différent. Je suis encore jeune, je dois montrer et ils ont beaucoup de confiance en moi, donc je suis content d'être à Paris et avec des bons joueurs. Je peux devenir meilleur moi-même.
2: Interview de Manuel Jousse, le coup d'envoi, c'est à 20h45. Voilà qui marque la fin de ces infos. Que vous soyez, merci de nous écouter.
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1: Très bon lundi, nous sommes le 5 octobre aujourd'hui. Et nous fêtons les Placides et les Fleurs avec un dicton du jour qui dit à la Saint-Placide, le verger est vide. Le soleil s'est levé à 7h49, il se couchera à 19h12. Et quand on parle de soleil, eh bien, c'est confirmé avec Christine qui se trouve à Braine-l'Alleud. Il fait 8 degrés là-bas ce matin, mais il y a un très beau soleil dans le ciel. Christine a d'ailleurs laissé une photo sur la page Facebook de Viva Plus. Vous pouvez la retrouver si vous allez jeter un petit coup d'œil ce matin. Donna Summer, Hot Stuff, Julien Clerc avec Partir. C'est la suite de la musique. Et puis on reparlera de la météo avec Thierry Lemens aux alentours de 9h20 tout à l'heure. Très belle journée.

0: Vous avez manqué la météo de Terry Lemens tout à l'heure. Allez, il y a encore un dernier rendez-vous, ça sera dans quelques minutes après Alain Souchon et il y a de la rumba dans l'air.
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0: Et puis à 9h16, on va retrouver un chanteur britannique qui avait fait les belles heures des années 80 avec quelques tubes comme Love of the Common People ou encore ce célèbre Come Back and Stay. Voici Paul Young.

0: Avant de retrouver Nancy et Frank Sinatra pour Something Stupid, un petit coup d'œil sur la météo de ce début de semaine, Terry Lemens. On aura du beau temps hein, aujourd'hui.
1: Oui, avec un soleil qui sera bien généreux aujourd'hui. Il sera de temps en temps voilé par quelques voiles d'altitude, mais sans plus, sans conséquence. Le temps restera encore bien sec aujourd'hui. Attention aux températures qui seront encore très douces. Alors je dis attention parce qu'en principe, on devrait avoir 16-17 degrés. Là, on aura quand même 20 degrés sur les hauteurs, 21 à 22 degrés dans le centre, 23 pour la botte du Hainaut, 19 pour le littoral. On est donc bien au-dessus de ces normales de saison. Soleil donc tout au long de la journée. Une soirée très agréable aussi, avec des températures qui vont redescendre dans le courant de la nuit entre 8 et 12 degrés. On aura un peu de grisaille qui va arriver par l'ouest du territoire et s'étendre aux deux Flandres en toute fin de nuit. On retrouvera cette grisaille demain matin qui pourrait s'étendre un petit peu sur Bruxelles, sur l'ouest du Hainaut aussi. Partout ailleurs, le ciel restera bien serein et par conséquent ensoleillé. Et puis ces grisailles vont se dissiper et là le soleil sera à nouveau omniprésent sur l'intégralité du pays. Quelques petits nuages peut-être en moyenne et haute altitude, mais sans conséquence. Les maxima pour demain, 19 à 23 degrés. Attention mercredi, changement de temps, davantage de nuages, de la pluie en fin de journée qui traverse le pays durant la nuit suivante. Et puis jeudi, un ciel de traîne et surtout des températures en nette baisse. On va perdre jusqu'à 10 degrés.
0: En plus de bien profiter du temps aujourd'hui. Merci Terry, passe une belle journée, à bientôt.
1: À très bientôt.

0: Bah, l'homme de sa vie, c'est peut-être Steve. Mais Steve Delenoy qui va vous accompagner aujourd'hui. Ah,
1: vous connaissiez déjà Diane Dufresne, non?
2: Diane Dufresne, bien sûr. Ah bah, voilà, j'ai rencontré l'homme de ma vie, bien sûr.
0: Donc on sait de qui on parle. Voilà. Vous allez remplacer Serge aujourd'hui. Hein,
2: absolument, jusque 13h.
0: Avec l'As des As.
2: L'As des As, l'affrontement. Enfin, affrontement gentillet, mais quand même, entre Jean Ferrat et France Gall.
0: Voilà, ils peuvent encore voter jusqu'à 11h50, je crois, à peu
2: Jean
0: près.
2: Jean Ferrat, une petite avance quand même. Hein.
0: Bah justement, si vous êtes fan de France Gall, allez-y, votez pour France Gall.
2: Voilà.
0: Tout est possible encore d'ici 11h50. Et bah, bonne émission, Steve.
2: Merci.
0: À demain.

0: Je viens poser ma petite voix fluette sur l'organe de Nat King Cole. La chose n'est pas aisée. Bonjour tout le monde.
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0: Je vois toujours Belmondo dans sa décapotable avec l'ours derrière. L'as des as, évidemment, vous souhaitons la bienvenue les copains, on est ensemble jusqu'à 13h. L'as des as avec Jean Ferrat qui est en tête face à... France Gall.
2: Déposons nos armes à nos pieds.
0: Résiste France Gall, prouve que tu existes, le combat n'est pas terminé. L'as des as va se clôturer vers les 11h50 tout à l'heure. France Gall peut encore faire la différence face au maître.
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0: Jean Ferrat, évidemment. À vous de voter. On se retrouve tout à l'heure pour, bien sûr, le résultat de cet as des as. Votez, messieurs. Votez.
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0: Le Schmoll sur RTB Viva Plus avec C'est ma vie, mon chéri. Nous avons les Temptations qui arrivent.
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1: Ça ira mieux demain, mais ça ira déjà bien mieux aujourd'hui. Bon
2: vous
1: lundi tout le monde.
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1: 10h, on prend la direction de l'info sur RTBF, vive à plus. Bonne matinée.
3: Bonjour à toutes et à tous. Le mouvement de contestation se poursuit dans les écoles. De nouveaux blocages et autres actions symboliques ont démarré devant plusieurs établissements, à Liège, à Charleroi notamment. À Mons et dans la région de Tournai, plusieurs écoles ont retardé le début des cours en prévision de blocages. Jusqu'ici, pas d'incident majeur, dégradation ou violence à signaler. La journée n'est toutefois pas finie. Ce mouvement qui s'organise sur les réseaux sociaux, il fait écho à la fois à la mobilisation des profs contre la réforme de ces derniers mois, mais aussi au blocage des lycées en France de ces dernières semaines. En France, justement, la tension est à un tout autre niveau. Le bilan est de 78 membres du personnel de l'éducation nationale blessés, 24 établissements incendiés ou saccagés. Plus de 400 lycées resteront fermés toute la journée aujourd'hui dans l'Hexagone. Deux mineurs sont mis en examen pour violence aggravée contre un policier à Belfort. L'un des deux accuse le policier d'avoir tenté de le noyer. À Tours, la famille d'un jeune de 16 ans a porté plainte. Il a perdu l'usage d'un œil suite à un tir de LBD, un lanceur de balles de défense, un tir provenant d'un policier. En Espagne, Pedro Sanchez convoque des élections anticipées. Il vient de l'annoncer lors d'une élocution. Ce sera le 29 novembre. Le Premier ministre socialiste était à la tête d'un gouvernement minoritaire. Il a échoué la semaine dernière à faire voter un texte très important, une loi pour endiguer la crise du logement en Espagne, alors que la colère gronde dans les rues. Au Danemark, cette fuite de données d'une ampleur sans précédent, des pirates ont réussi à pénétrer dans le système de registre national danois. Ils ont pu mettre la main sur les données privées de 8,8 millions de personnes, alors qu'il n'y a que 6,5 millions d'habitants au Danemark. Cela signifie qu'une majeure partie de la population est concernée, plus des personnes décédées ou ayant quitté le pays. L'incident est extrêmement grave, c'est ce que reconnaît la ministre danoise de la digitalisation. On termine avec un petit mot de sport. Les Diables Rouges sont à Paris pour affronter la France ce soir. La France bête noire de notre équipe nationale. Dernière défaite en date 0-1 la semaine dernière. Les hommes de Marc Van Bommel auront à cœur de se racheter. Coup d'envoi à 20h45. Voilà pour l'actu à 10h. Merci d'être avec nous. Tout de suite,

Voulez-vous connaître la température actuelle du lac majeur et la température ressentie, histoire d'y plonger le petit orteil en ce début d'octobre? Et on est déjà nostalgique du mois dernier. Eh oui! On va se replonger dans les cuivres de Earth, Wind and Fire avec September d'ici 11h. On aura également One Night in Bangkok. C'est vrai que c'est le lac majeur dans les rues de Bangkok en ce moment. La terre devient folle, il y aura Murrayhead. J'ai comme qu'il irait l'impression qu'il y aura une belle ambiance dans l'heure qui vient sur RTBF Viva Plus. Merci de nous accompagner en ce lundi matin avec Georgie Fame. Yeah, yeah! Et puis il y aura aussi Fabien.

arrive bientôt l'info rétro et on partira dans 3 décennies différentes. Mais oui. On évoquera notamment l'année 1962, l'année 1972 et l'année 1982. Voilà, les belles années qui se terminent en deux. Earth, Wind and Fire avec September. Et puis Merci Chérie avec Udo Jürgens. On n'entend pas souvent, donc on tendra volontiers l'oreille.

0: merci. Notre façon à nous de vous souhaiter Guten Tag sur RTBF, vive à plus. Mais oui.
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0: Merci Marie-Jeanne de nous faire voyager dans trois décennies différentes pour cette info rétro de ce lundi. On est en 1962. Ça cartonne, ça. Eh oui. Love Me Do, les Beatles. C'est le 5 octobre 62. Les Beatles bouleversent à jamais le paysage musical avec la sortie au Royaume-Uni de ce tout premier single officiel Love Me Do, derrière à la manœuvre McCartney, qui a écrit cette chanson dès l'âge de 16 ans, précoce Maca. Et oui, avec la collaboration de John Lennon, qui a notamment imaginé le célèbre riff d'harmonica dans la chanson. Il y a eu plusieurs versions de Love Me Do, une version avec Ringo Starr, c'est ce premier single enregistré, mais il y a eu également une autre version enregistrée avec le batteur de studio Andy White, Love Me Do, que l'on peut retrouver sur Please Please Me, sorti en 1963.

On est en 1972 par le plus bas version française du thème mondialement célèbre, le parrain, le Godfather de Francis Ford Coppola avec le génial Al Pacino et Marlon Brando, bien sûr. Le thème musical est composé par Nino Rota et les paroles en français sont signées Boris Bergman. Voilà, plus de 500 000 exemplaires vendus et une place de choix parmi les meilleures ventes en France, une place de choix bien sûr dans la discographie de Dalida. On a ça, da da da, pour terminer cette info rétro. Et là, ça nous plonge 10 ans plus tard, hein, 10 ans plus tard que par le plus bas. En 1982, le groupe Trio, 3 membres, voilà, ils sont plus trio, on est 3, on s'appelle le trio, voilà. Formé en 1980, il fait partie, ce groupe, du mouvement Neue Deutsche Welle, qui correspond à la New Wave allemande. Voilà, le morceau célèbre pour son rythme minimaliste, avec une belle petite caisse claire derrière. Sorti en 1982, cette chanson « Da da da » est devenue un immense tube mondial de la New Wave allemande. Et puis, c'est sorti des rues de Berlin pour arriver jusqu'à nous, évidemment. Merci Marie-Jeanne pour votre petite bafouille de l'intro rétro que l'on retrouvera bien sûr demain. Elton John. Et qui dit Elton John? Qui dit Elton John? Ça me fait toujours rire. 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
3: 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Vous nous commandez un disque sympa et on le diffuse avant les informations de 11h. 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On vous attend.

0: On va enfin connaître votre choix.
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0: La demande express. Bon, eh bien, nous avons une demande express vocale en ce lundi.
4: On aimerait bien écouter Linda de Souza, L'étranger. Merci, c'est en dédicace pour mon ami Polo.
0: Eh bien, voilà, cher monsieur, votre dédicace arrive. Merci beaucoup, Damien.

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1: À la pendule de RTBF Viva Plus, il est 11h. On s'informe en compagnie d'Anne Goderniaux.
2: Madame, monsieur, bonjour, c'est le moment, c'est l'instant. Boris Dilliès, le ministre-président de la région bruxelloise, présente sa déclaration de politique régionale devant les députés bruxellois. Il va détailler les grandes lignes de l'accord budgétaire négocié et conclu ce week-end et qui prévoit un déficit divisé par deux. Ce que l'on sait déjà, c'est que le gouvernement a choisi de réaliser un gros effort budgétaire au sein de l'administration publique. Comment ? Ça, c'est encore flou. Pas touche, en revanche, aux allocations familiales et pas d'augmentation significative des tarifs de la STIB. La taxe de circulation va être, elle, réformée et l'achat de véhicules grands et lourds découragé. Davantage d'informations dans notre prochain flash. Les cours ont repris dans les écoles de la région liégeoise ce matin. Cela dit, des élèves bloquent quand même l'entrée de plusieurs établissements. Des rassemblements qui se déroulent généralement dans le calme, malgré quelques pétards et jets d'œufs. Sur le pont Albert Ier à Liège, des étudiants ont déployé une bâche contre les 1200 euros de Minerval. En France, des centaines de lycées sont à nouveau fermés. Ce lundi, à la veille d'une nouvelle journée de mobilisation, les appels à un blocage musclé se multiplient sur les réseaux sociaux et les syndicats appellent à rejoindre le mouvement des lycéens. Plusieurs syndicats d'ailleurs et des associations comme la Ligue des droits de l'homme accusent le gouvernement français de réprimer les lycéens avec, je cite, une brutalité disproportionnée pour faire face à des revendications légitimes. Revendications pour une école accessible à tous, contre les classes surpeuplée et le non-remplacement des professeurs absents. Il y aura des élections législatives en Espagne le 29 novembre prochain, des élections anticipées. C'est une décision du Premier ministre socialiste Pedro Sanchez, lui qui se trouve fragilisé par le rejet de ses mesures sur le logement. Pedro Sanchez espère sortir largement vainqueur du scrutin pour mener en profondeur les réformes dont l'Espagne a besoin. C'est lui qui le dit, Pedro Sanchez, qui est décrit comme l'as des coups de poker. En foot, c'est sans complexe que les Diables Rouges affrontent la France. Ce soir, quatrième match de Ligue des Nations à 20h45. Ce sera au Stade de France, une rencontre sans Kevin De Bruyne et Yuri Tielemans qui sont suspendus. Conny De Winter et Malik Fofana, eux, n'ont pas été retenus par l'entraîneur Marc Van Bommel. Je vous souhaite une belle journée.
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Bonne matinée avec RTBF Viva Plus. Dans quelques instants, on va faire le point sur l'As des As du jour. Jean Ferrat, France Gall. France Gall, Jean Ferrat, qui pour l'instant remporte le match. On fera un petit point dans quelques minutes. Nous avons les Beatles avec Day Tripper. Et puis Daniel Guichard avec Je viens pas te parler d'amour. Merci de nous suivre.

0: 11h passé, on va se faire le point sur l'As des As. Aujourd'hui, Jean Ferrat.
1: Face à notre génération.
0: Qui a gagné vendredi dernier.
1: Je déclare avec Aragon.
0: Avec cette chanson.
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0: Face à Jean Ferrat, France Gall.
2: Libre dans sa tête.
0: Ça a été chanté par Berger, le créateur, à l'idée aussi. Là, c'est donc la version de France Gall, Diego, libre dans sa tête. Pour l'instant, Jean Ferrat en tête avec 68% face à France Gall, 32%. Vous avez encore quelques minutes pour voter et faire la sacrée différence hein, pour que France Gall ait quand même une chance de passer la rampe. Et Jean Ferrat est plutôt bien parti. Un petit poisson. Voici Julia Dirico.
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1: On est le 5 octobre 1939, voyez le jour, Marie Laforêt, de son vrai nom, Maïtena Douménac. Marie Laforêt qui a marqué le paysage culturel francophone par sa voix rauque et son regard captivant. Elle avait de ses yeux, oh, on aurait pu s'y noyer. Double carrière, hein, Marie Laforêt, au cinéma, avec aux côtés d'Alain Delon dans le chef-d'œuvre de René Clément, Plein Soleil. On est en 1960. Édouard Molinaro l'a fait jouer dans La Chasse à l'homme. Claude Chabrol dans Marie Chantal contre le docteur Rocha. Georges Lautner, elle a tourné avec les plus grands, hein, Flic ou Voyou. Ou encore Joyeuse Pâques, où elle partage la belle affiche avec Sophie Marceau et Jean-Paul Belmondo. On voit aussi Marie Laforêt à l'écran dans le film d'Henri Verneuil, Des morts falous, toujours avec le même Bébel. Côté musique, artiste multifacette, hein, savoir rock, on l'a dit, elle va évidemment s'imposer auprès du public avec des chansons originales ou des adaptations, hein, de titres anglo-saxons comme Franz, un duo avec Guy Béard, Viens sur la montagne, on l'a.
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1: Marie Laforêt, c'est aussi Les vendanges de l'amour.

Parmi les titres, on aurait pu vous diffuser aussi La Voix du Silence, Yvan Boris et moi, bien sûr, ou encore Viens, ou Marie Douceur et Marie Colère. Elle nous a quitté il y a quelques années déjà, Marie Laforêt, donc qui nous faisait son premier coucou, son premier cri, le 5 octobre en 1939.

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Voici le King, Elvis Presley avec Can't Help Falling in Love, et puis Pierre Rapsat, Pierrot avec Covergirl. 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

La jolie voix de Tom Jones qui nous emmène vers le résultat de l'As des As de ce 5 octobre, de ce lundi 5 octobre. Était opposé France Gall avec la femme et l'avenir de l'homme de Jean Ferrat. Et c'est Jean Ferrat qui a remporté le match. Jean Ferrat qui reviendra donc demain. Et le voici avec la femme et l'avenir de l'homme donc.

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1: Excellent appétit à l'écoute de RTBF Viva Plus. L'heure de s'informer pour vous, pour nous, pour tout le monde. Et c'est Anne Gaudernieu qui s'en charge.
2: Monsieur, bonjour. Des rassemblements d'élèves ont lieu ce matin devant plusieurs établissements scolaires de la région liégeoise. Des rassemblements qui se déroulent globalement dans le calme. La police est toutefois bien présente et a procédé à une dizaine d'arrestations administratives, selon un directeur d'école que l'agence belge a rencontré. Il faut entendre les élèves qui ont traversé la crise du Covid et sont confrontés à la crise climatique, à l'incertitude et à des décisions difficiles dans l'enseignement. Ils s'interrogent toutefois sur l'origine du mouvement. Impossible évidemment de ne pas penser à ce qui se passe actuellement en France. De nombreuses perturbations ont encore lieu dans les écoles aujourd'hui et demain. Une nouvelle grande journée de mobilisation est prévue. Plusieurs syndicats appellent d'ailleurs à rejoindre le mouvement des lycéens. Des manifestations seront organisées à travers tout le pays. Le gouvernement bruxellois trouve un accord hier soir sur le budget 2027 de la région de Bruxelles-Capitale. Présentation officielle devant le Parlement bruxellois en cette fin de matinée. Parmi les points avancés par le gouvernement bruxellois en général et le ministre-président Boris Dilliès en particulier, il y a le doublement de la prime biome pour compenser l'augmentation de la taxe foncière, une réforme de la taxe routière, pas d'augmentation significative des tarifs de la STIB et pas de modification des allocations familiales. Il est surtout question d'économie au sein de l'administration publique. La semaine des prix Nobel est lancée à Stockholm. Premier prix décerné, celui de médecine. Un prix décerné à l'Américain Karl Deseroth et aux Allemands Peter Eggemann et Georg Nagel. Le prix Nobel, le comité Nobel, a voulu les récompenser pour leurs travaux sur l'optogénétique. Je vous explique. C'est une méthode qui permet de montrer comment les cellules nerveuses façonnent les souvenirs, les émotions et les comportements dans le cerveau. Demain, reprise du prix de physique, il faudra attendre vendredi pour le prix Nobel de la paix. Enfin, je vous rappelle qu'en Espagne, le Premier ministre Pedro Sanchez a annoncé ce matin la convocation d'élections anticipées le 29 novembre, une annonce qui intervient trois jours après le rejet des mesures de son gouvernement pour sortir de la crise du logement. Pedro Sanchez, une figure incontournable de la gauche en Europe, lui, qui a osé dire non à Donald Trump. Autant de titres qui seront développés dans le journal de 13h. Je vous souhaite une très belle journée.
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0: On vous promet d'ici 13h sur RTBF Viva Plus du torride.
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0: Petite séquence carré blanc, donc tout à l'heure, avec Serge Gainsbourg et Jen Berkin. On aura également Patrick Juvet avec cette interrogation existentielle. Eh oui! Elles sont là, fidèles à RTBF Viva Plus. En tout cas, pour les maris, je me poserai des questions. Mais on est pour la paix dans les ménages, on est bien d'accord. Après la pause, cette année-là avec Claude François. Et puis donc le duo Berkin-Gainsbourg. Pour vous, ce sera chaud.
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Pour égayer votre temps de midi, les copines et les copains, que diriez-vous d'un petit Gilbert Montagnier? Si je vous dis Gilbert Montagnier, vous me dites oui, le Sunlight des Tropiques, on est bien d'accord. Mais en choix numéro 2, il y a celui-là, on est bien d'accord. Eh bien, on y a pensé. Le voilà dans la playlist de ce tout début d'après-midi. Gilbert Montagnier avec On va s'aimer. Et puis, il y aura Billy Joe Royal pour la suite.

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0: Les plus grandes voix, décidément, sont sur le programme RTBF Viva Plus. C'est celle de Jean-Michel Karadec. Va enchaîner dans quelques secondes avec Ma petite fille de rêve et puis Fire par Arthur Brown. Bon appétit, les amis.
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d'armes et des extraterrestres. Voilà, un vieux effet sonore d'il y a quelques années. Bambou, je crois que c'est du Gainsbourg aussi, hein. Alain Chamfort et puis Françoise Hardy et son message personnel. Bientôt 13h, l'heure de retrouver Jocelyne Thom et ses escapades, les amis.

0: adapté au fil de sa carrière et c'est tant mieux. On le retrouve avec Bambou et Jocelyne Tom est là. Bonjour Jocelyne.
1: Bonjour le dandy de Viva Plus.
0: Oh, ah, j'aimerais bien, mais c'est mais généralement c'est pas la réputation qu'on me donne.
1: Mais moi je le trouve.
0: Ah, moi j'ai le souvenir, et la dernière fois qu'il était encore venu dans nos murs, Alain Chamfort, c'est cette élégance, cette grâce, cette.
1: Cette
0: séduction.
1: Et toujours aussi filiforme, svelte, c'est fou, on a l'impression qu'il est aérien.
0: Je pense qu'il a une bonne génétique, le garçon.
1: Oui, bah oui, c'est comme ça.
0: Non, il s'entretient certainement comme vous.
1: Oh bah, ça va, je me maintiens, voilà. Mais jusqu'à quand, on verra bien.
0: Oui, mais à un moment donné, les élastiques vont lâcher. Mais... Prévenez-moi pour que je ne sois pas là ce jour-là. Alors, les escapades.
1: Je ne sais pas de quels élastiques vous parlez, mais bon, oui. Jusqu'à présent, je tiens encore mon pantalon.
0: D'accord.
1: Eh bien, les escapades, nous serons dans un premier temps à la Brasserie des Fagnes. Alors, la Brasserie des Fagnes, vous allez me dire, c'est de la bière, certes, hein, une quinzaine de variétés de bières, dont la Blue d'Orange qui va de nouveau être commercialisée à l'occasion d'Halloween, hein, puisque à base d'orange sanguine, ça va de soi.
0: Ah oui.
1: Mais c'est aussi, et avant tout, à côté du resto, un musée qui abrite 150 ans d'activité brassicole. Et ça vaut vraiment le détour, hein, parce que la bière, c'est un sacré patrimoine belge.
0: Ah, ça, on aime bien ça.
1: Et puis nous serons à Comblain-au-Pont, avec la SBL Découverte Comblain, pour visiter un peu tout ce qu'il y a là-bas, hein, puisqu'on est proche de la vallée de Lourdes, hein, c'est la porte vers l'Ardenne. Et il y a surtout une grotte de l'Abîme, qui abrite des chauves-souris. Et à partir du 17 octobre, il y aura des visites guidées de cette grotte de l'Abîme avec ce centre d'interprétation de la chauve-souris. Un animal, c'est même un mammifère, un petit mammifère autour duquel il y a encore énormément de préjugés qu'il faut faire tomber.
0: C'est bientôt la nuit des chauves-souris, non ? C'est en automne, hein.
1: Oui, c'est ça, oui. On n'est pas. Bah, à mon avis, c'est aussi à cette occasion qu'ils.
0: Ça s'articule peut-être autour de cet événement-là. Bon. Vive les chauves-souris et vive Jocelyne Tom qui arrive.
1: Ça mange les moustiques.
0: C'est vrai, ouais, c'est très très utile une chauve-souris.
1: Oui, d'ailleurs voilà. Je voulais en domestiquer une, mais c'est difficile.
0: Mais regardez dans votre jardin vers 22h, 22h30, comme ça parfois
1: elles veulent rester libres.
0: Hein. Ah oui, oui, elles sont libres. Comme Françoise Hardy l'était.
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0: Un lundi de contestation dans plusieurs écoles, surtout en province de Liège. Des rassemblements, quelques incidents, mais a priori pas de grands débordements. Bruxelles a calculé, négocié et a tranché. La région bruxelloise présente son budget. Une protéine et des recherches sur le cerveau. Le premier des Nobel a été remis, le prix Nobel de médecine. Bonjour, des rassemblements devant plusieurs écoles de la région liégeoise ce matin. Il y en a eu, mais dans un climat globalement calme. Dans une ambiance bon enfant, décrit la direction de l'Athénée, Léonie de Waha. Devant le collège Saint-Barthélemy, rue Hors-Château, plusieurs centaines de manifestants étaient présents. Des œufs ont été jetés, mais les cours se sont déroulés normalement. Un mouvement diversement suivi donc, mais avec plusieurs centaines d'adolescents présents lors des moments les plus forts. 16 arrestations administratives ont eu lieu à Liège, 2 à Verviers. Et François Brébant a d'ailleurs suivi cette matinée de manifestation des élèves dans le centre-ville de Verviers.
1: Les casseurs dehors. Nous sommes devant l'Institut Sainte-Claire à Verviers. Ces rhétoriciennes n'apprécient pas que ceux qu'elles appellent des casseurs se soient mêlés à leur manifestation.
2: Le but, c'est de dire des choses, pas de péter ou de casser. Ça ne sert à rien.
1: La matinée avait commencé dans le calme. Une trentaine de rhétoriciennes s'étaient rassemblées devant Sainte-Claire, pancarte en main.
2: Le Minerval qui est passé à 1200 euros. Les profs qui ont du travail en plus, mais qui ne sont pas payés.
1: Ensuite, un cortège s'est formé. Il est parti vers le centre-ville. Il a rencontré des élèves d'autres écoles. Tout ce monde a erré dans les rues du centre, puis s'est retrouvé devant l'Institut Saint-Michel. Ces deux coups sourds, ce sont les deux pieds d'un jeune homme qui vient de se lancer contre le volet de l'école. Le bourgmestre de la ville nous confirme 2 arrestations administratives ce matin. Les autres manifestants n'apprécient pas l'attitude de ceux qu'ils appellent les casseurs.
3: Soyez pas des gamins, ce que vous faites, c'est gamin, c'est pas adulte. Réfléchissez avant d'agir.
4: Tu parles à ceux qui ont cassé ?
3: Oui, exactement, ça va pas ça.
1: Le volet défoncé à Saint-Michel est le seul dégât annoncé par le bourgmestre de Verviers et le seul vu par la RTBF. Les casseurs présumés sont 2 mineurs que leurs parents sont déjà venus rechercher à l'hôtel de police.
0: Et dans le Hainaut, à Charleroi, police et pompiers sont intervenus à plusieurs reprises pour des rassemblements et des feux de poubelles sans gravité. À Montsoucy, les pompiers ont dénombré 6 ou 7 trottinettes incendiées sur des trottinettes partagées. Il y a aussi eu quelques actions, mais sans incidence, à Tournai. Les calculs sont finis et la région bruxelloise annonce son accord sur le budget. Un déficit qui diminue des moyens dégagés pour améliorer la qualité de vie. Des rationalisations, des réductions d'impôts, voilà quelques-unes des grandes lignes budgétaires dévoilées et détaillées ce matin par le ministre président bruxellois. À Sofia Kotsoglou, vous avez assisté avec Arnaud Vernier à la déclaration de politique régionale que vient de faire Boris Dilies. Que faut-il en retenir ?
5: Alors d'abord peut-être sur la forme, le ministre-président a fait une partie de son discours en néerlandais. Les néerlandophones de Bruxelles, qu'ils soient politiques ou journalistes, ont apprécié après son entrée en matière difficile, hein, on s'en souvient avec son fameux zulezine. Alors pour ce qui est du fond maintenant, du budget, je résumerai en une phrase la posture du gouvernement bruxellois. On ne touche pas au portefeuille des gens et on va chercher l'argent dans le dégraissage des administrations, en fumage. Je réponds l'opposition qui attend de voir les tableaux budgétaires. Le PTB dénonce le manque de mesures en matière de logement alors que les Bruxellois ont de plus en plus de mal à se loger. Quant à la chef de groupe écolo Zakia Katabi, elle s'étonne qu'après l'été caniculaire qu'on vient de passer, pas un mot sur l'environnement, dit-elle, dans le discours du ministre président bruxellois Boris Dilies.
0: Merci Sofia pour ces explications. Et dans les transports en commun, Bruxelles ne touche pas aux tarifs de la STIB. Par contre, côté wallon, la nouvelle grille tarifaire du groupe Le Tech prévoit des hausses d'abonnement. Boris Van Acker, pourquoi ce choix ? Pourquoi une telle différence entre les deux réseaux ?
6: L'objectif à Bruxelles est de protéger le portefeuille des usagers et de proposer une alternative crédible à la hausse des prix du carburant. Les tarifs sociaux sont donc préservés à la STIB. L'abonnement annuel restera à 12 euros pour les jeunes de 18 à 24 ans et les seniors de plus de 65 ans. Les bénéficiaires du statut BIM ne devraient pas non plus voir leur abonnement augmenter. Il restera à 96 euros par an.
0: Et ce sont plutôt les tarifs classiques qui vont augmenter ?
6: Ils suivent l'inflation qui est à l'heure actuelle à 4%. Le ticket normal, simple et unique passera de 2,40 euros à 2,50 euros. L'augmentation sera du même ordre pour les tickets multiples et les abonnements. Cette indexation permettra tout de même de faire rentrer 6 millions d'euros dans les caisses de la STIB.
0: Par contre, la STIB annonce d'autres économies.
6: Il y aura des réductions dans les dépenses, lesquelles on n'a pas encore de détails précis, mais certains investissements seront repoussés ou étalés. Le cabinet du ministère de la Mobilité l'assure, les investissements essentiels sont maintenus, comme les entretiens et les renouvellements de la flotte de trams, de bus et de métro.
0: Merci pour ce résumé, Boris. Et sur le rail, des retards ou des changements de voie qui ne sont plus indiqués sur l'appli SNCB ou sur les panneaux d'affichage dans les gares à cause d'une panne informatique qui touche Infrabel, le gestionnaire du réseau ferroviaire. Les Espagnols rappelés aux urnes le 29 novembre, le Premier ministre Pedro Sanchez a annoncé ce matin des élections législatives anticipées. Le gouvernement socialiste chute sur la crise du logement. Sandro Calderón nous explique les raisons de cet échec.
4: La crise du logement a un visage en Espagne, celui de Marie Carmen, une vieille dame de près de 90 ans. Elle a été expulsée de chez elle la semaine dernière, faute de pouvoir payer son loyer. Son histoire a suscité une vague de manifestations. Pour faire face à cette colère de la rue, le gouvernement socialiste a voulu répondre avec des mesures pour le logement. Mais sans majorité au Parlement, ces textes ont été rejetés. Après un week-end de réflexion, le Premier ministre Pedro Sanchez a tranché. Il a convoqué ce matin des élections anticipée et appelle les Espagnols à choisir entre deux options qu'ils présentent comme totalement opposées.
7: Si vous souhaitez vous joindre à cette vague d'extrême droite qui provoque une régression partout où elle gouverne, ou si vous souhaitez que l'Espagne continue d'être un bastion d'ouverture, de justice sociale et de responsabilité environnementale.
4: Pedro Sanchez espère tirer profit de la crise du logement, un thème plutôt porteur pour la gauche, mais sa victoire est loin d'être acquise. Selon les derniers sondages, la droite et l'extrême droite espagnole cumulent ensemble plus de 50% des intentions de vote.
0: Et Pedro Sanchez reconnaît avoir commis des erreurs et ne pas avoir tenu toutes ses promesses de campagne. Quand la découverte d'une protéine révolutionne la compréhension du cerveau, nous aide par exemple à comprendre pourquoi subitement il nous dit « j'ai faim ». Le prix Nobel de médecine récompense cette année les travaux de trois chercheurs, un Américain et deux Allemands. Joanne Monté, notre spécialiste sciences et santé, est avec nous. Aidez-nous, aidez nos cerveaux. Joanne, comment ces chercheurs sont-ils arrivés à cette découverte?
8: Eh bien, Peter Hagman et Jörg Nagel se sont demandé comment une simple algue pouvait réagir si vite à la lumière en nageant vers elle. Ils y ont découvert une protéine unique. Quand il l'éclairait avec de la lumière bleue, eh bien un canal s'ouvrait à l'intérieur et un courant électrique la traversait un peu, si vous voulez, comme un interrupteur qu'on allume et qu'on éteint. Et grâce à cette découverte, qui a été complétée par les travaux du psychiatre américain Carl Deisseroth et appliquée à notre propre cerveau, une nouvelle discipline révolutionnaire est née, l'optogénétique, qu'on utilise aujourd'hui pour tenter de redonner la vue à certains patients, et qui pourrait un jour déboucher sur des traitements contre des maladies comme Parkinson ou l'épilepsie.
0: Et demain sera remis le prix Nobel de physique. Merci Joanne. Une question de millimètre, un rien, un chouïa. C'est à ça que s'est joué le titre de champion d'Europe de cyclisme hier, avec la victoire au final de Remco Evenepoel. Une photo finish qui permet de constater que le Belge a franchi la ligne d'arrivée tout juste avant son adversaire. Mais en fait, Lise Burion, qu'est-ce donc qu'une photo finish ?
9: Eh bien, le terme est un peu trompeur parce que ce n'est pas un appareil photo situé sur la ligne qui prend une photo à l'instant T. Non, on est plutôt sur un genre de scanner qui capture une bande verticale, des milliers d'images à la seconde sur cette bande verticale. Tout cela est ensuite recomposé pour donner donc cette impression de presque photo. Et cette recomposition déforme d'ailleurs parfois certains éléments, comme hier avec cette impression que l'Italien Ciccone roulait sur un vélo d'enfant tellement il était déformé. Bref, la technologie est poussée. Écoutez Pascal Rossier, il est responsable chronométrage sur le Tour de France.
10: La photo finish, c'est une image dans le temps. C'est un interstice de 19 microns qui filme constamment à une fréquence bien définie. Aujourd'hui, on a une photo finish qui peut aller jusqu'à 10 000 images par seconde, c'est-à-dire qu'on est dans le 10 millième.
9: Hier, les estimations évoquent un écart de 2/10 millièmes de seconde, autrement dit rien. Visuellement, ça n'est rien, dans le temps non plus, mais la technologie aide à désigner le gagnant. Dans d'autres sports, on ne va pas aussi loin. En natation, par exemple, on s'arrête au centième de seconde et il y a donc parfois des ex-aequo. En cyclisme, il faut un vainqueur, un porteur de maillot pour l'année à venir. Et ce sera donc bien Remco Evenepoel.
0: Et en parlant de secondes et de chronos, il est temps de refermer ce journal. Bel après-midi à notre écoute.
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0: En ce qui me concerne, eh bien, j'arrive et je vous accompagne jusqu'à 17h et je vous souhaite surtout un bon début de semaine, un bon début d'après-midi et la bienvenue à l'écoute de Viva Plus. On va accueillir dans les prochaines secondes Stevie Wonder, Michel Polnareff. On va danser une dernière valse avec Petula Clark et puis il y aura Madonna avec Material Girl. C'est un titre qui est sorti en 1985 qui a propulsé la chanteuse définitivement au rang d'icône pop mondiale et qui lui a valu son surnom emblématique dans les médias. Pourtant, même si à la première écoute, on a l'impression qu'elle met en avant l'argent, le luxe et les hommes riches au détriment des relations amoureuses, Madonna n'a pas sorti ce titre pour faire l'apologie de la cupidité. Non, non, il s'agit surtout d'une critique ironique et provocatrice de la société capitaliste des années 80 où elle s'amuse à jouer avec les clichés. 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

musique de Viva Plus vous convient-elle? Eh bien, dans ce cas, on continue avec Viola Wills, l'incontournable Jackie Jacques Brel et le grand succès de Michel Jonas sorti en 1974, Super Nana. Une chanson qui n'a pas été écrite ni composée par Michel Jonas lui-même, hein, qui était déjà l'auteur et compositeur de la boîte de jazz ou encore de joueur de blues, mais par le compositeur et arrangeur connu pour son travail aux côtés de Gainsbourg, à savoir Jean-Claude Vanier. Bel après-midi en musique sur Viva Plus.

0: Et sachez, auditeurs, que les auditrices de Viva Plus sont des super nanas.
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0: Il est grand temps de lancer cette opportunité qui vous est offerte sur Viva Plus de devenir les programmateurs, les programmatrices, le temps d'une demande express. Pour formuler votre demande de chanson, vous composez le numéro WhatsApp 0472 50 60 70. Vous nous transmettez un message écrit ou un message vocal, qu'importe.
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0: Demande Express. Et c'est une dame qui nous a transmis un message via WhatsApp, un message vocal pour formuler la chanson de son choix. On l'écoute tout de suite.
2: Bonjour Jocelyne, c'est Ginette. Pourriez-vous nous faire entendre, s'il vous plaît, « Dis rien » de François de Gueldre. Je vous souhaite une très agréable après-midi. Au revoir.
0: Merci Ginette, voici pour vous, pour votre famille, parce qu'on sait que vous êtes très réunion de famille avec votre maman, avec votre sœur également. Voici François de Gueldre, « Dis rien ». Ah ben, je ne dis plus rien.

0: Madame, Monsieur, bonjour. En France, un drame lors des manifestations de lycéens. Aujourd'hui à Lens, dans le Pas-de-Calais, un adolescent a été grièvement blessé. Il a eu la main arrachée en ramassant une grenade jetée par les CRS. L'adolescent est hospitalisé à Lille. Ses jours ne sont pas en danger. L'inspection générale de la police nationale, l'IGPN, a été saisie. Chez nous, il y a aussi eu des rassemblements d'étudiants en région liégeoise avec des scènes parfois mouvementées, mais la situation n'est en rien comparable à ce qui se passe en France. La police de Liège a toutefois procédé à 16 arrestations administratives. Présentation du budget 2027 de la région bruxelloise devant le Parlement ce matin à Bruxelles. Le ministre-président Boris Dilliez s'engage à réduire le déficit à 719 millions d'euros. Alors comment? Essentiellement en réduisant les effectifs de la fonction publique. En revanche, les tarifs de la STIB restent globalement les mêmes. Rien ne change pour les titres-services et les allocations familiales. La prime Biome est doublée et en termes de mobilité, les petites voitures pourraient être exemptées de la taxe routière. Judiciaire, devant la cour d'assises du Brabant-Wallon, place au réquisitoire de l'avocat général au procès de Nicolas Hulems. Cet homme est accusé d'avoir assassiné sa belle-mère, la baronne Myriam Lechien, en mars 2023. Pour Laure Weynands, il y a bien eu préméditation dans le chef de Nicolas Hulems. Il avait l'intention de tuer. À chaque étape de son projet meurtrier, il aurait pu renoncer, mais il ne l'a pas fait. L'avocate générale demande au juré de se prononcer uniquement sur les faits. Derrière le strass et les paillettes, c'est la mort violente d'une femme dont il est question, a-t-elle dit. Les avocats de Nicolas Hulems vont à présent prendre la parole. L'inspection sociale a découvert une cinquantaine de personnes qui travaillaient au noir dans un centre de distribution du groupe PPP. C'est un groupe qui est spécialisé dans la distribution de presse quotidienne et périodique. L'inspection a eu lieu samedi, c'était à Wommelgem, près d'Anvers. Sur les 50 travailleurs qui n'étaient pas en règle, environ 30 n'avaient pas non plus de permis de séjour en Belgique. PPP opère depuis plusieurs entrepôts à proximité des grandes villes. Je vous souhaite une belle après-midi.
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C'est reparti pour une nouvelle heure de musique. Toujours bon pied, bon œil, malgré ce début de semaine. Il est vrai que beaucoup d'entre nous n'aiment pas les lundis, mais il faut bien démarrer la semaine par un jour. Et si c'est le lundi, eh ben, on s'adapte. Et de toute manière, il y a la musique de Viva Plus pour adoucir les mœurs. Charles Aznavour, Emilou Harris et Adamo sans toi, mamie. Mais moi, je serai à vos côtés. Je vous accompagne jusqu'à 17h. Je vous souhaite à toutes et à tous de passer un agréable après-midi à l'écoute du meilleur des tubes de Viva Plus. Bien.

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1: On partira en escapade cet après-midi. Nous serons à la brasserie des Fagnes. Ce sera aux environs de 14h30. Mais d'ici là, de la musique encore et encore. C'est que le début. D'accord, d'accord, Sick, Francis Cabrel. Bref, pour la suite, il y aura Sheila, Kate Bush et le groupe allemand Alphaville avec son tout premier grand succès, Big in Japan.

0: Après Léo, dure le vent tout court pour une entreprise de la région.
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0: Viva Plus prend la direction de Mariembourg. On s'arrête au sein de la brasserie des Fagnes. On y rejoint son propriétaire, son fondateur, son directeur. Frédéric Adam, bonjour.
2: Oui, bonjour.
0: La brasserie des Fagnes, vous en êtes le fondateur et pourtant, la brasserie des Fagnes, ce sont plus de 150 ans d'histoire brassicole.
2: Quand vous rentrez dans le bâtiment, on a une ancienne brasserie de 1858 qui sert de décor et que les visiteurs peuvent gratuitement admirer avec un petit circuit didactique qui permet de comprendre tout le système de fonctionnement d'autrefois. À côté de notre brasserie moderne, permet justement d'admirer avant et maintenant et de pouvoir comparer tout le process de fabrication de la bière spéciale.
0: Parce que vous proposez à tous les visiteurs des visites guidées de la brasserie.
2: Alors, les visites guidées se font le mardi, jeudi et samedi matin, à certaines heures qui sont mises sur le site internet, qui comprend la visite avec guide qui dure environ 40 minutes, la dégustation d'une bière spéciale au choix, et chacun reçoit en cadeau un verre qui est emballé dans une boîte. Et en dehors de ces heures, on a un système de visite libre, donc où les clients peuvent visiter d'eux-mêmes à la fois dans la partie musée, donc avec cette ancienne brasserie qui est remise en état, qui est exposée, et toute la partie moderne en activité, où nous brassons du lundi au vendredi, mais tout le personnel d'accueil est également le week-end. Et s'il y a des questions complémentaires ou s'il y a certaines choses qui ne sont pas bien comprises, là on a toute notre équipe qui est là pour répondre aux questions.
0: Tout est organisé de A à Z. Alors on a évoqué l'histoire, on évoque les modes de production. Maintenant, on en vient aux produits, à vos bières. Une belle gamme.
2: Très très belle gamme donc de bières Fagnes, dont la peau d'orange, qui est une bière brassée à l'orange sanguine. La particularité de l'orange rouge, de l'orange sanguine, c'est une orange qui est légèrement amère, qui n'est pas du tout sucrée et qui se marie parfaitement en fait avec l'amertume du houblon. Donc on a vraiment une continuité gustative qui est assez intéressante. Et quand on la sert sur un lit de glace, donc avec des glaçons, la bière transforme un peu en cocktail. Donc c'est assez étonnant, mais c'est très très bon. Et on brasse également la Shefton sur place, donc du nom du domaine provincial qui porte le même nom.
0: Puis vous avez même des apéritifs.
2: Qui s'appelle la Douceur des Fagnes, qui est un apéritif à la cerise. On a une bière sans alcool pour les enfants, parce qu'une bière, c'est avant tout un mélange d'eau et de céréales. Donc le côté alcoolisé n'est pas ce qui est recherché en premier. Ce qui est recherché en premier, c'est le goût. Et des enfants qui viennent, on a toute une gamme de jus de fruits, une bière sans alcool pour eux. Et on a également, pendant que les parents visitent, tout un espace de jeux pour enfants intérieurs. Il y a un petit cinéma, il y a un petit labyrinthe. C'est très, très sympa. Et on a également une grande plaine de jeux extérieurs qui est complètement sécurisée. Pendant que les parents visitent, si on a des enfants qui n'ont pas envie d'apprendre, ben ils peuvent se divertir un peu.
0: Et puis, vous avez évoqué la carte. Et sur cette carte, il n'y a pas que des choses à boire. Il y a aussi des bonnes choses à manger.
2: Oui, voilà, on a toute une carte restauration. Alors, on a une grosse équipe cuisine avec on a 4 chefs en cuisine. Et le dimanche, on mange jusqu'à 18 personnes en cuisine, puisque tout est préparé maison. Et vous l'avez compris, pourquoi 18 personnes en cuisine? Parce qu'il faut absolument réserver. Si les visiteurs désirent venir manger le week-end, même pendant les congés scolaires, c'est conseillé. On a vraiment toute l'équipe qui est en place avec le maître brasseur qui est excessivement compétent. Ceux qui ont des questions un peu plus techniques seront satisfaits, je pense, parce que c'est vraiment une pointure. On a toute une infrastructure qui est à la fois pour les petits, pour les grands. On a toute génération qui vient chez nous. Et c'est un endroit qui est à la fois convivial, didactique. Voilà, je vous encourage dans tous les cas à venir nous dire un petit bonjour.
0: Et situé dans une très belle région où il y a plein de choses à faire.
2: Tout à fait. La région de Mariembourg, donc on est à 50 km au sud de Charleroi, on est à 8 km de la frontière française. Et Mariembourg, donc c'est l'entité de Couvin, on n'est pas très loin de Chimay, de Philippeville. Et sur Mariembourg, il y a le karting des Fagnes, il y a le chemin de Saratour des Trois-Vallées, il y a Virouinval, qui est une commune qui est juste au pied de la brasserie des Fagnes, avec un parc naturel, il y a le fonderie des Chiens, il y a plein d'endroits de balade, il y a des villages, des musées comme Traignes, il y a Vierve, il y a des possibilités de descendre en kayak avec l'eau noire, il y a le Viron, il y a beaucoup de très beaux endroits à parcourir et la région, la forêt, la région est magnifique.
0: On peut faire d'une pierre deux coups avec vous, hein. Vous êtes à la fois le propriétaire de la brasserie des Fagnes mais également un excellent guide.
2: Oui, tout à fait, mais écoutez, je suis natif de la région, c'est une région qu'on aime beaucoup et quand on aime la nature, qu'on est un peu fier de ses racines, mais on sait exactement, voilà, c'est une région où il fait bon vivre, qui est un peu méconnue par rapport à certaines régions d'Ardennes, mais où tous les visiteurs qui viennent nous dire bonjour et viennent découvrir la région, que ce soit en vélo, en moto. On a beaucoup de rallyes de voitures anciennes qui viennent chez nous parce que les routes sont très très belles. Et bien, en sortent en général convaincus. Je ne suis pas le seul à le dire.
0: Eh ben, vous m'avez convaincu. Merci beaucoup et à très bientôt chez vous.
2: Au plaisir en tous les cas. Merci à vous. Le jour.

L'adaptation d'un morceau américain Gono, enregistré dans un premier temps par la chanteuse américaine Bessie Banks en 64, ensuite par les Moody Blues, et là c'était la version de Dick Rivers, Va-t'en. Je m'en irai après les informations de 17h pour laisser la place à Philippe de Meuseur. Mais avant, il y a de la musique et de l'amour dans l'air avec John Paul Young, Véronique Sanson et Matt Bianco. Je vous souhaite de passer un agréable moment en musique avec Viva Plus.

On va bientôt s'informer avec Anne Goderniaux. Le journal de 15h, ce sera après Gérard Palapra. Fais-moi un signe, et bien c'en est un. Et les Carpenters, on va chanter sur Viva Plus.

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1: Sur Viva Plus, il est pratiquement 15h, le temps de retrouver votre journal. Il est présenté et proposé par Anne Goderno.
2: Madame, monsieur, bonjour. Un événement tragique en France. Un lycéen de 15 ans a eu la main arrachée à Lens, dans le nord du pays. Il a voulu ramasser une grenade lancée par la police. Une enquête est en cours. Plusieurs syndicats et associations accusent le gouvernement français de réprimer les mobilisations lycéennes avec une brutalité disproportionnée pour faire taire des revendications légitimes. 5 enquêtes de la police des polices sont en cours. Demain, ce sera une grande journée de mobilisation en France. Chez nous, la police de Liège a procédé à 16 arrestations administratives lors de rassemblements d'étudiants en certains endroits. Des policiers et des pompiers ont dû intervenir. Le prix Nobel de médecine édition 2026 a été décerné aujourd'hui à l'Américain Karl Deseroth et aux Allemands Peter Eggemann et Georg Nagel pour leurs travaux visant à percer les mystères du cerveau. Selon le secrétaire du comité Nobel, ils ont tous les trois été très surpris. Demain, ce sera le prix Nobel de physique. Mercredi, place à la chimie. Jeudi, on parlera de littérature et vendredi, ce sera le très attendu prix Nobel de la paix. À quelques enclabulures de Stockholm, en Norvège, le gouvernement veut interdire temporairement l'utilisation des lunettes connectées dans certains lieux publics. Cela concerne les parcs, les plages, les musées, les centres commerciaux, mais aussi les écoles et les crèches, pour ne citer que quelques exemples. Le gouvernement s'inquiète des risques d'atteinte à la vie privée, notamment la prise d'images à l'insu des personnes filmées. Rien ne s'arrange. Dans le détroit d'Ormuz, un navire a rebroussé chemin après avoir été menacé par les forces iraniennes. L'Iran revendique, vous le savez, le contrôle de ce passage stratégique par lequel transitait 1/5 des hydrocarbures mondiaux avant le début du conflit déclenché fin février par des frappes des États-Unis et d'Israël contre Téhéran. En sport football, pour la deuxième fois en 8 jours, les Diables Rouges affrontent la France ce soir dans le cadre de la quatrième journée de la Ligue des Nations. Ce sera au Stade de France. Marc Van Bommel, l'entraîneur, devra toutefois composer sans Kevin De Bruyne et le capitaine Yuri Tielemans, qui sont tous les deux suspendus. La rencontre, c'est à 20h45 et ce sera à suivre en direct sur Vivacité. Merci pour votre écoute.
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1: Brigitte Bardot, qui a créé sa fondation pour la protection animale. Je vous accompagne jusqu'à 17h et en parlant d'animal, il y aura ceci dans les prochaines minutes sur Viva Plus. The House of the Rising Sun par le groupe américain The Animals. C'est sorti en 64 et c'est l'un des plus grands classiques de l'histoire du rock. À l'origine, il s'agit d'une chanson folklorique traditionnelle américaine, ce qu'on appelle une folk song, dont l'auteur original est un illustre inconnu. Elle a d'ailleurs été chantée dans les années 30 par nombre d'artistes de blues, de folk, par Bob Dylan également un peu plus tard, avant que les Animals ne la reprennent en version rock électrique. Et cette version est d'ailleurs considérée comme le premier grand succès du folk rock. C'est la première fois qu'une chanson traditionnelle était propulsée au sommet des hit parades internationaux avec des instruments électriques et une batterie. Elle a d'ailleurs atteint la première place des classements au Royaume-Uni et aux États-Unis. Et puis en France, on connaît bien sûr la version de Johnny Hallyday, Eric Clapton dans la suite également et Hugo Frey, des artistes à retrouver juste après ceci.
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0: Et il était capable de danser pendant près de 6 minutes tout en chantant sur cette chanson « Wanna be starting something ». Qu'est-ce qui va démarrer? Eh bien, on va de nouveau vous solliciter.
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0: Je pense que vous connaissez le principe, mais on sait jamais. Pour ceux qui prendraient Viva Plus, qui prendraient le train en marche, sachez que vous avez la possibilité de formuler votre demande de chanson via le numéro WhatsApp 0472 50 60 70. C'est un numéro avec lequel vous pouvez entrer en contact avec l'équipe. Donc, ne boudez pas votre plaisir. Vous avez envie d'entendre une chanson dans les prochaines minutes sur Viva Plus 0472 50 60 70.
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0: C'est comme la sonnerie qui annonce les demandes express.
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0: Et nous allons honorer la demande de Laurence. D'abord, un petit mot à propos de vos messages que vous nous transmettez par WhatsApp. Ils sont toujours très prévenants. Vous prenez de nos nouvelles, vous nous demandez si nous allons bien, si l'équipe se porte à merveille. Eh bien, je peux vous assurer que c'est le cas. Parce que on sait qu'on a les meilleurs auditeurs, les meilleures auditrices sur Viva Plus. Et ce message de Laurence qui aimerait entendre « Ça ira mieux demain ». C'est une chanson qui la booste. Et c'est vrai qu'en ce moment, on a besoin d'être boosté pour retrouver notre enthousiasme. Voici pour vous, Laurence, Annie Cordy, « Ça ira mieux demain », extrait de la comédie musicale « Nini la chance ». Et on espère que vous en aurez plein de chance, Laurence.

0: qui vient.
1: Bien sûr, on profite du jour qui vient et de la musique de Viva Plus. Une autre demande à honorer, elle nous vient de Frameries. C'est Brigitte qui nous demande Dolly Parton, Islands in the Stream. Dolly Parton en compagnie d'une autre grande figure de la country music, à savoir Kenny Rogers. C'est sorti en 1983 et derrière ce titre, on retrouve qui ? On retrouve les Bee Gees. C'est eux qui ont entièrement écrit et composé cette chanson et qui assure également les chœurs. Voici pour vous un excellent choix, Brigitte, Dolly Parton et Kenny Rogers, Islands in the Stream.

Et oui, ça déménage avec les Stones, ça, ce sont les pierres qui roulent, c'est normal. Est-ce que vous êtes plutôt brune, plutôt blonde, plutôt ambrée, plutôt rousse? En fait, faites votre choix. Et puis, choisir, c'est un peu renoncer. Mais on va pas renoncer à la musique du Viva Plus. Voici Sylvie Vartan.

0: Bien là, on va marquer une parenthèse info à 16h et par la suite, bien sûr, le retour à la musique sur Viva Plus avec entre autres les Everly Brothers et Eddie Mitchell. Excellent après-midi à vous.
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0: Et donc, pratiquement 16h, donc place au journal. Un journal qui est présenté et proposé par Anne Goderno.
2: Madame, monsieur, bonjour. À Lens, dans le nord de la France, un lycéen de 15 ans a eu la main arrachée par une grenade. Une grenade lancée, semble-t-il, par la police en marge de la mobilisation lycéenne. En réaction, dans un message sur X, Marine Tondelier, la secrétaire nationale des écologistes et candidate à l'élection présidentielle, annonce suspendre son congé de maternité pour se rendre demain matin auprès des lycéens du Pas-de-Calais, où elle est élue, et rejoindre ensuite les manifestants à Paris dans l'après-midi. L'Union étudiante dénonce, elle, une volonté de faire peur à la jeunesse qui se mobilise. Chez nous, les manifestations d'étudiants se sont poursuivies aujourd'hui en région liégeoise, à Anu. Elles ont été marquées par un incident qui risque de laisser des traces, alors que les élèves du secondaire, de l'Athénée et du collège manifestaient devant l'école, d'autres élèves ont lancé des pétards en direction de la cour de récréation de la section primaire qui est située juste en face. 9 élèves de primaire ont été légèrement brûlés par l'explosion de ces pétards. Un autre s'est tordu la cheville. En tentant de fuir, il a dû être emmené en ambulance. Selon le bourgmestre de Anu, les faits ont été filmés par les caméras de surveillance. Ils semblent volontaires. Dès lors, la police cherche à identifier et interpeller les auteurs de ces jets punissables pénalement. Enfin, en province de Luxembourg, le journal L'Avenir rapporte 15 arrestations, dont 10 mineurs à Arlon et 300 manifestants à Virton. Du mobilier urbain a été incendié en plusieurs endroits à Arlon lors de la marche organisée par des étudiants d'école à école. Dans l'actualité internationale, des drones russes ont frappé un cargo civil en mer Noire au large de la Roumanie. Le bateau a pris feu et les autorités roumaines confirment la mort de 2 membres d'équipage. Ce bateau transportait du maïs et appartenait à la Turquie. Le président ukrainien Volodymyr Zelensky parle d'une frappe horrible sur le navire civil en eau neutre. De son côté, le président français Emmanuel Macron a lui aussi dénoncé, je cite, le choix irresponsable de la Russie d'intensifier ses frappes contre les infrastructures et les objectifs civils en Ukraine. Je vous souhaite une belle fin d'après-midi.
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Mitchell, un peu cow-boy, un peu country avec la dernière séance. Il en a même réalisé une émission. Hein. Vous vous souvenez, il animait une émission sur France 3. À l'époque, ça s'appelait encore FR3. Et on ne va pas quitter la country music. Puisqu'on va retrouver prochainement dans la programmation de Viva Plus, Lynn Anderson avec ce titre Rose Garden, sorti à la fin de l'année 70 et qui est considéré comme l'un des plus grands chefs-d'œuvre de la country music. Un morceau qui a d'ailleurs propulsé la chanteuse au rang d'icône internationale. Alors que la musique country à cette époque s'exportait difficilement, Rose Garden a pu briser les frontières et va séduire un public beaucoup plus large. Le titre est devenu un tube planétaire. La chanson n'a pas été écrite pour Lynn Anderson. Elle est l'œuvre de l'auteur-compositeur Joe Sauce, qui l'avait enregistrée en 1968. Et au départ, le producteur et mari de Lynn Anderson refusait qu'elle l'enregistre. Et pourtant, elle aimait cette chanson, mais il estimait qu'il s'agissait d'une chanson d'homme. Mais rusée, Lynn Anderson va profiter d'un peu de temps libre à la fin d'une session en studio. Elle va finalement enregistrer avec un tempo plus rapide, avec une mandoline et des cordes, cette chanson Rose Garden. Et le résultat est tellement convaincant que le patron de Columbia Records, Clive Davis, décide d'en faire immédiatement un single qu'on va retrouver dans la programmation cet après-midi. Mais il y aura auparavant Dean and Dean avec Surf City, c'est Jérôme avec Kiss Me, Leo avec Ami, calmement vôtre, parce que tout ne peut pas rimer.

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1: Ne touchez pas à la radio, restez bien branchés sur Viva Plus, puisque c'est ici qu'on vit chez La Belle Vie. Il y aura de la country music déjà annoncée avec Lynn Anderson, et Juanita Banana sera avec nous, et Henri Salvador bien sûr.
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0: Moi je dis, il faut le faire. Lou Reed, Julien Clerc, Les Shadows, la suite en musique après notre deuxième vadrouille de l'après-midi.
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0: On rejoint à Comblain au pont Benoît Houbault, le directeur de la SBL Découverte de Comblain. Benoît, bonjour.
2: Bonjour.
0: Les Découvertes de Comblain, c'est à SBL. Quelle est sa mission ?
2: En fait, on est une SBL de sensibilisation environnementale. Et donc, on propose diverses activités, à la fois vers le grand public, mais aussi vers les publics scolaires. Voilà, donc pour le grand public, on organise un certain nombre d'animations, toujours à visée didactique, mais aussi, bien entendu, qui permettent de découvrir la région. C'est comme ça qu'il y a des balades guidées sur le territoire de Comblain, mais parfois aussi même un peu au-delà. Et d'autre part, à la saison estivale, la grotte de Comblain est ouverte au grand public.
0: Il y a une grotte à Comblain ?
2: Tout à fait, il y a une grotte. C'est une grotte qui est en fait d'intérêt scientifique parce que notamment il y a des recherches qui se font par rapport notamment au taux de dioxyde de carbone dans l'air des grottes et d'autre part, je dirais, il y a quand même une population de chauves-souris. Ce qu'il faut également savoir, c'est qu'il y a, surtout pour les personnes qui souhaitent se promener, il y a quelque chose d'assez extraordinaire qui est le sentier géologique qui passe par différents sites naturels et il y a dans... Finalement, les panneaux explicatifs, puisqu'il y a tout un circuit didactique qui fait quand même plus de 10 km, qui s'adresse quand même à des personnes en relativement bonne forme physique parce qu'il y a quand même un certain dénivelé, bah, il y a un fil conducteur qui est la géologie, mais aussi il y a à chaque fois la petite chauve-souris finalement qui donne aussi quelques petits commentaires par rapport à son habitat. Donc je pense que ça, c'est vraiment quelque chose d'intéressant qui peut être fait toute l'année et qui passe aussi par un site qui est magnifique. C'est dans les anciennes carrières de Géraumont, où il y a un mur géologique. Et bon, le mur géologique, qu'est-ce que c'est ?
0: Exact. Je vais vous poser la question, hein. Vous me devancez.
2: Voilà. Donc, c'est en fait, c'est une échelle stratigraphique représentant en fait toutes les couches géologiques de la région wallonne sur 540 millions d'années. C'est-à-dire, ce qu'il faut savoir, c'est que ça fera 54 mètres de hauteur, puisque chaque million d'années est représenté par un certain nombre de mètres. On représente 540 millions d'années sur 54 mètres, en fait.
0: Et ce n'est pas du synthétique, c'est du naturel, ce sont des différents types de sols.
2: Oui, c'est des roches, en fait. Donc, c'est vraiment l'histoire géologique de la Wallonie qui est représentée. C'est assez intéressant parce que ça donne aussi des couleurs tout à fait différentes et on voit effectivement différentes strates et avec des colorations différentes, avec... Et pour l'instant, on est arrivé à ce qu'on appelle à l'ère secondaire. On a terminé l'ère primaire, on fait l'ère secondaire et puis on va arriver à un moment donné à l'ère tertiaire. Mais ce que je veux dire, c'est que outre cet aspect didactique du mur géologique, le lieu est également magnifique parce qu'il y a un panorama assez extraordinaire, notamment sur l'Ourthe. Donc on peut vraiment voir toute la vallée depuis ce lieu.
0: Il doit y avoir une sensation de gigantisme.
2: Oui, tout à fait. On est dans la nature là-bas et c'est aussi un site qui est Natura 2000. Ce qui veut dire c'est qu'il y a quand même une certaine richesse.
0: Donc une faune, une flore particulière.
2: Oui, tout à fait. Et on traverse différents milieux parce que, comme je dis, le sentier passe par différents sites. On traverse vraiment différents milieux, des réserves naturelles. C'est, je dirais, un plaisir pour les yeux, mais aussi finalement pour se rendre compte, quand on est à proximité de chez soi, ben, on peut trouver quand même pas mal de choses assez originales et pas toujours super connues et surtout un recontact avec la nature, ce qui est extrêmement important maintenant, évidemment.
0: Pour savoir et pour connaître ces activités accessibles à Comblain-au-Pont, un site internet, une page Facebook ?
2: Je dirais la porte d'entrée principale, c'est de toute façon www.découverte.be.
0: Ok, merci Benoît et au plaisir.
2: Merci, au plaisir aussi.

0: Et nous rejoignons notre champion d'air guitare dans son studio à Liège, Philippe Demeuzer, bonjour.
1: Bonjour Jocelyne, bonjour à tous. Vite, j'ai de nouveau eu le bruit de la mer dans le téléphone, c'est très amusant.
0: Oui, oui, vous avez un coquillage près de l'oreille ?
1: Oui, à mon avis, ça doit être ça.
0: Ou peut-être un coquillage dans l'oreille, je ne sais pas. Vous êtes peut-être allé nager, prendre un bain dans la mer du Nord.
1: Dans la Meuse, près de moi, là ? Non, je ne suis pas trop tenté, je vais vous dire.
0: J'imagine, je devine. Cela dit, on en vient à votre programme du jour.
1: Oui. Ah ben oui, 17-18 heures, j'ai repéré les Beatles, Abba, Rod Stewart, Sandy Shaw. On fera un petit arrêt rétro-instru vers 17h30. On parlera d'un titre de Sidney Bechet. Chut, on ne dit pas lequel. Et puis à 18h, je vous emmène sur la route 80 avec dans la programmation Paula Abdul, le groupe Go West. Il y a également du Abba, du Philippe Laville, du Alain Chamfort, etc. etc.
0: J'avais presque oublié Paula Abdul.
1: Ah ben oui, hein, ben écoutez, elle a fait un ou deux tubes et c'est vrai que c'était des tubes.
0: Hein. Bien sûr, il y a parfois des artistes comme ça qui sont créateurs, auteurs d'un tube et puis plus rien, elle non. C'est deux.
1: Ben oui, voilà, là on fait partie, mais elle a une belle carrière de chorégraphe, etc. Oui. Donc on ne doit pas la plaindre, savez-vous.
0: Oui, elle a travaillé avec Michael, je pense.
1: Entre autres, oui, tout à fait.
0: Bien, bien. Il y a longtemps que vous ne m'avez plus joué un petit air d'air guitare. À distance,
1: écoutez,
0: c'est difficile.
1: Mais en radio, ça ne donne pas grand-chose. Hein.
0: Bien, bien. Quand vous passerez chez nous à Mons, vous nous referez une démonstration.
1: On fera une vidéo
0: que vous posterez, bien sûr. Sur le groupe Facebook. À tout à l'heure après 17h.
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Si vous souhaitez entrer en contact avec l'équipe de Viva Plus, il y a bien sûr le groupe Facebook, mais pas que. Il y a également ce numéro WhatsApp, numéro gratuit, évidemment, 0472 50 60 70. 0472 50 60 70. Voici Ray Charles. Derrière, on va retrouver Frédéric François. Et on aura également du Gloria Gaynor un peu plus tard. Juste avant de nous quitter, peut-être. Je vous souhaite à toutes et à tous une très belle fin d'après-midi. What I say, voici Ray Charles.

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corps de charme. Wouh! Eh oui! Ça, c'est Gloria Gaynor qui s'annonce Oh, High the Moon. Oui, c'est vrai que c'est loin, la Lune, mais on y parvient quand même. Hein. Il suffit de rêver un peu et on est tout de suite dans la Lune et sur la Lune. Je vous souhaite une très belle fin d'après-midi et à demain!

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1: Notre Jocelyne est déjà partie toucher les étoiles. Il va être 17h, le journal sera présenté par Delphine Vreux.
2: Un lundi de contestation, un lundi dans la rue pour des élèves de plusieurs écoles à Liège, Charleroi ou à Mons, avec quelques incidents, avec quelques comportements risqués aussi. Un budget bruxellois fait d'efforts et de bon sens selon le ministre-président Boris Dilliès. Économie, taxation, nous vous dirons ce qui va changer pour les Bruxellois. Le gouvernement espagnol n'a pas su faire passer ses mesures pour résoudre la crise du logement. Les Espagnols vont revoter le mois prochain. Bonjour, pétards, pancartes et des incidents aussi. Des élèves sont à nouveau mobilisés pour, au départ, réclamer de meilleures conditions pour l'enseignement. À Liège, des centaines de jeunes continuent de jouer au jeu du chat et de la souris avec la police. Ils sont encore nombreux en cette fin de journée. Des commerçants préféraient barricader leurs vitrines. Des vitres d'abri de bus ont volé en éclats. Les rassemblements se sont aussi déroulés à Mons et à Charleroi. À Mons, plus de 300 jeunes ont défilé ce matin. Par endroits, la situation a dégénéré. Les étudiants qui venaient manifester pacifiquement se sont fait déborder.
3: Ce qui était prévu à la base, c'est qu'on se fasse entendre, qu'il n'y aurait pas de feu, pas d'explosion, pas de bordel, encadré, et qu'on nous comprenne. Beaucoup d'élèves d'autres villes, de Nivelles, de la Louvière, qui sont venus par plaisir de brûler, de tout casser dans la ville.
4: Oui, c'est parti en vrille totale et franchement, c'est décevant. On est vraiment déçus du comportement de certains jeunes parce qu'on voyait qu'ils n'étaient pas là pour les mêmes choses que nous, en fait.
3: C'est pas un truc à faire pour nous faire entendre.
4: Quand on discutait avec eux, quand on essayait de les calmer, ils aimaient dire qu'ils étaient là pour ça et que pour se faire entendre, il fallait être un peu violent, on va dire.
2: Et à Mons, la police a procédé à 8 arrestations administratives. Les interventions se sont succédées dans la matinée, explique le chef de zone Bruno Lheureux.
5: On a eu vraiment beaucoup de faits de feux de poubelle, quoi. Mais donc de feux importants de poubelle, vraiment de containers avec des poubelles en plastique. Donc ça peut vraiment être très dangereux, ça peut se propager au bâtiment. Ou également des dégradations, on a mis le feu à des trottinettes électriques. Et là, les batteries causent vraiment du gros souci parce qu'elles finissent par exploser. Ça projette des plastiques, ça projette des matières incandescentes. On a dû faire intervenir les pompiers. Et donc ça, on demande vraiment d'éviter de se comporter de la sorte. Parce que comme je dis, le feu peut très vite se propager et avoir des conséquences très dommageables. Et c'est jamais qu'une de nos inquiétudes. Parce que ce qu'on craint aussi, évidemment, comme ces manifestations ne sont pas autorisées, c'est qu'on doit les encadrer dans l'urgence. On n'a pas de responsable, on n'a pas de sécurité en interne. On doit faire attention à la circulation. Et donc, il y a beaucoup de choses qui peuvent se passer.
2: Des propos recueillis par Charlotte Legrand. À Liège, la police a procédé à au moins 16 arrestations administratives. À Liège comme ailleurs, elle dit suivre de près la situation sur les réseaux sociaux et reste en lien étroit avec les écoles pour se préparer à d'autres actions éventuelles dans les prochains jours. Et à Anu, en province de Liège, 9 enfants d'une école primaire ont été blessés, brûlés légèrement. Ils ont été touchés par des étincelles d'un engin pyrotechnique. Des élèves manifestaient devant l'Athénée. Ils ont lancé des pétards en direction de la cour de récré des plus petits. En se basant sur des images vidéo, le bourgmestre parle d'un acte intentionnel, complètement inconscient. La police cherche à identifier et à interpeller les auteurs de ces jets punissables pénalement. Et dans le nord de la France, un lycéen de 15 ans a eu la main arrachée aujourd'hui lors d'une manifestation à Lens. Il a ramassé une grenade de la police. Elle a ensuite explosé. Le ministre-président bruxellois Boris Dilliès a présenté ce matin les grandes lignes de sa politique pour redresser les finances bruxelloises. Un exercice ambitieux et la promesse d'un retour à l'équilibre budgétaire en 2029. Mais pour cela, il faudra consentir à 238 millions d'euros d'économies. Alors comment ces économies impacteront-elles les Bruxellois ? Véronique Fievé nous livre quelques réponses.
6: À entendre Boris Dilliès ce matin devant les députés, il y aura des efforts, bien sûr, mais surtout du bon sens. On va revendre un des deux sièges de la ministre-présidence, un seul suffit. On va aussi poursuivre la rationalisation de l'administration bruxelloise et regrouper ces 23 structures et organismes autour de 4 piliers, avec des économies de personnel à la clé. Aucun licenciement en vue, mais des départs volontaires et le non-remplacement des retraités. Autre piste d'économie, la remise à l'emploi de Bruxellois avec un recentrage des activités d'Actiris. À terme, 7 agents sur 10 seront sur le terrain. Tous les nouveaux chercheurs d'emploi seront désormais reçus dans les 15 jours, avec pour objectif 50 000 mises à l'emploi supplémentaires d'ici 2030. Enfin, fini les primes à la rénovation. Bienvenue au prêt à taux zéro, mieux ciblé sur les ménages qui en ont le plus besoin. Quant à augmenter la taxe de circulation pour les véhicules les plus lourds, type SUV, on en parle, mais ce matin, Boris Dilliès n'en a rien dit. Demain, il répondra aux questions des députés.
2: Et l'organisation patronale Voca salue positivement ce budget régional. Dans l'opposition, la NVA s'interroge et sérieusement, ajoute-t-elle, sur les économies annoncées. Elle y voit surtout des dépenses supplémentaires. Près de 20 000 personnes sont concernées par une attaque informatique qui vise la plateforme d'apprentissage à distance de la Fédération Wallonie-Bruxelles aideonline.be. La plateforme d'e-learning restera fermée jusqu'à la mi-octobre. Dernière prise de parole au procès de Nicolas Hulens, accusé d'avoir tué sa belle-mère Myriam Le Chien en mars 2023 à Lannes dans le Brabant wallon. La question cruciale, c'est de savoir si son acte a été prémédité. Oui, pour l'avocate générale. Stéphanie Vendrec, vous suivez ce procès et cette journée a forcément été très importante.
7: Oui, c'est une journée importante pour les 12 jurés car avant d'entrer en délibération, ils ont enfin entendu les argumentaires de toutes les parties. Pour les avocats des proches de la victime comme pour l'avocate générale qui défend les intérêts de la société, la préméditation qui est au cœur de ce procès ne fait aucun doute. À chacune des étapes, l'accusé aurait pu renoncer à son intention de tuer Myriam Le Chien, a expliqué l'avocate générale. Pour elle, la victime n'est pas morte des suites d'un moment d'égarement, mais bien parce qu'un homme, Nicolas Hulens, a décidé délibérément de la tuer. Une thèse que réfute la défense de l'accusé. Maître Jean-Philippe Mayence a demandé au juré de reconnaître son client coupable de meurtre, mais pas d'avoir prémédité son geste. C'est même Nicolas Hulens lui-même qui le réclame, explique-t-il. Par contre, pour lui, la préméditation ne peut en aucun cas être retenue. Il n'y a eu ni projet, ni planification à froid, mais bien un débordement émotionnel, a-t-il plaidé. L'heure est à présent aux répliques de la partie civile, avant de laisser les jurés partir. Ont délibéré.
2: Merci Stéphanie Vendrec. Un procès s'est ouvert à huis clos à Paris, le huis clos, alors que plusieurs victimes réclamaient des audiences publiques. L'accusé est un homme de 29 ans, Rohan Rané, et jugé pour avoir forcé des jeunes filles, souvent mineures, à se soumettre à des actes sexuels en ligne, à se mutiler, des scènes de torture et de mutilation. L'homme animait aussi un groupe de discussion masculiniste, diffusant des messages ultra-conservateurs envers les femmes, des messages nazis également. Cet Indien a été arrêté dans le sud de la France lorsqu'il étudiait à Antibes. Les victimes sont très jeunes, européennes ou américaines. Et parmi elles, il y a cette jeune femme âgée de 21 ans aujourd'hui. Elle raconte comment son calvaire a commencé.
8: Quand j'avais 15 ans, j'ai rencontré Rohan sur l'application Discord. On a commencé à développer une relation romantique. Il a commencé à devenir agressif, menaçant. J'ai été contrainte de regarder d'autres filles se scarifier. Je me suis scarifié son nom sur le corps. Il connaissait mon adresse, quasiment tout de moi. Il menaçait de le dire à ma famille, d'envoyer quelqu'un pour me violer et me tuer. Le FBI est finalement venu chez moi et c'est comme ça que je m'en suis sortie. Sans eux, j'aurais probablement fini par être kidnappée ou je me serais suicidée.
2: Et plusieurs victimes sont européennes. L'accusé risque la prison à perpétuité. C'était un témoignage signé Radio France. Les Espagnols se rendront aux urnes le 29 novembre. Le pays traverse très mal une crise de logement et sans majorité pour faire passer ses mesures. Le Premier ministre socialiste, Pedro Sanchez, a choisi les élections anticipées. La décision fait réagir dans la rue et dans l'opposition, Sandro Calderón.
9: Les conservateurs du Parti populaire, la principale force d'opposition, réclamaient des élections anticipées depuis longtemps. Les Espagnols vont enfin pouvoir choisir, s'est réjoui leur leader, Núñez Feijóo.
10: Décadence ou changement, mensonge ou changement, incompétence ou changement, la division ou changement, la corruption ou le changement.
9: Dans la rue, les électeurs de droite confirment leur volonté de voir Pedro Sanchez partir.
11: Il faut le virer tout de suite. Il a fait un travail désastreux. eux. Il a passé les événements de Ceuta sous silence. Il doit quitter le gouvernement.
12: On a vu ce qu'il a fait. Ce qu'il n'a pas fait en 8 ans, il voulait le faire en 2 jours. C'était une mauvaise loi, fatale. Pour moi, sa politique n'est pas la bonne.
9: À l'inverse, cet homme espère que l'Espagne sera plus à gauche après les élections.
13: La situation est mauvaise. Nul besoin de chercher plus loin. On a offert peu de perspectives d'avenir aux jeunes. J'aimerais voir enfin un gouvernement véritablement de gauche arriver au pouvoir.
9: En Espagne, les urnes parleront dans 54 jours. Selon les derniers sondages, la droite et l'extrême droite dépassent ensemble les 50% d'intention de vote.
2: Les Diables Rouges, enfin, qui retrouvent la France ce soir en Ligue des Nations. Ils essaieront de faire oublier leur défaite 0-1 de la semaine dernière.
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Cela fait des années que je me demande ce que c'est que de vivre dans un monde d'algues. Si vous avez une idée, une info, n'hésitez pas à prendre contact avec l'équipe de Viva Plus. 17h16, bonjour les amis, très heureux de vous accueillir. J'espère que vous avez passé un bon week-end, que vous êtes en grande forme. Grande forme, elle l'était aussi, hein, notre Jocelyne qui reviendra demain à partir de 13h avec de nouvelles escapades. De notre côté, mais ça va. Petite boisson fraîche, le tonus à plus 100, donc c'est pas mal. Hein. Je crois qu'on va bien s'amuser jusqu'à 19h sur Viva Plus, puisque je ne vous lâche pas jusque-là. Il y aura bien sûr la route 80 à partir de 18h. Il y aura le rendez-vous rétro-instru vers 17h30 avec Monsieur Sidney Bechet. Eh oui, on fait pas dans la dentelle ici. Hein. Ah bon. Et puis la musique que vous aimez, tiens.

y a du ABBA aussi avec Voulez-vous. You ain't nothing but a hand et du grand classique, le King Elvis Presley avec Hound Dog. Tout de suite, je vous mène en bateau. Mais c'est pour la bonne cause, c'est pour écouter Rod Stewart. Derrière, il y aura Sandy Shaw. Excellente fin d'après-midi. Merci d'avoir choisi Viva Plus.

Croyez-moi, inutile de chercher ailleurs pour retrouver ce genre de musique. Il n'y a que sur Viva Plus que vous pouvez revivre ces instants-là. Ah, ça c'est pas mal non plus, hein, dans un autre style. Dire Straits avec Walk of Life. Puis il y aura Tonya, un peu de poivre, un peu de sel. Nous aurons à bas aussi avec Voulez-vous et puis notre rendez-vous rétro-instru. On est bien sur Viva Plus. Je suis avec vous jusqu'à 19h.

Aujourd'hui, Viva Plus vous offre une petite fleur. Oui, petite fleur, c'est un standard de jazz, blues, jazz, Nouvelle-Orléans, du compositeur, saxophoniste, clarinettiste américain Sidney Bechet. Il a composé ça en France en 1952 avec des paroles. Car oui, à la base, il y a aussi une chanson sortie en 1959. Et c'est pourtant cette version instrumentale qui est devenue l'une des plus célèbres du répertoire de Sidney Bechet. Elle s'est vendue à plus de 30 millions d'exemplaires dans le monde. Pas de grand discours aujourd'hui, mais directement la musique que vous aimez, Sidney Bechet, Petite Fleur.

0: Cette chanson a eu moult interprètes. Je dois vous avouer que j'ai une petite préférence pour la version de Brian Hyland, sortie elle en 1962. Dans la suite du programme, Survive à plus, Papa Tango Charlie, c'est qui? Ben Mort Schumann, Elvis Presley, Hound Dog, et puis Claude Barzotti, Aime-moi.
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0: Je ne sais pas si Bernard Dowé apprécierait qu'on lui dise « j'ai envie de te manger comme une pomme ». Chacun ses plaisirs, hein, après tout. Bernard, c'est à vous hein, pour les programmes télé.
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2: En tongs, au pied de l'Himalaya, c'est une comédie avec Audrey Lamy ce soir à 20h20.
1: Typique en télé.
2: Jérémy Michalak réunit une joyeuse équipe un peu spéciale pour un voyage de Paris à Barcelone. Un aveugle, un paraplégique, un trisomique et une femme de petite taille. Partenaire particulier, un voyage pas comme les autres. C'est à 20h20.
3: La 3 en télé.
2: Le grand dossier, les oubliés de Dieu ce soir. Le silence est d'or. C'est un documentaire à 20h35.

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5: Bienvenue dans le bus de Viva Plus pour cette route 80 que nous allons partager ensemble jusqu'à 19h. J'espère que vous êtes bien installés, en grande forme. Oh, il va y avoir un peu de tout, hein. C'est comme les fromages belges, hein, vous savez, un peu de tout. Et ça fait plaisir à un maximum de monde. Dites, je me suis laissé dire que votre début de semaine était un peu rude. Alors on va y aller doucement mais sûrement. J'ai préparé pour vous ABBA, One of Us, et puis juste derrière, monsieur Eddie Mitchell, alias Schmoll, comme quand j'étais môme. Allez, la route démarre.

Je voulais vous parler, le curseur baissé, ça donne moins bien. Absolument, la route 80 sur Viva Plus, votre rendez-vous du lundi au vendredi de 18 à 19h. Et là, on va profiter d'un peu d'exotisme. Ah ben oui, puisqu'on peut vous offrir ça. Je vous ai préparé Ofraza avec Imnin Alou. Oui, ça se prononce comme ça, j'espère, en tout cas. Et puis, on va se remuer un petit peu avec le groupe Go West, We Close Our Eyes. Vous êtes prêts ? Exotisme assuré. Attention, il y aura peut-être une tempête de sable après.

0: Nous allons prendre une petite pause de 58 secondes et puis nous reprenons la route 80 sur Viva Plus.
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Rythmes quelque peu tropicaux, sur des rythmes quelque peu tropicaux, ça vous va à ravir, si si. La route 80 se poursuit sur Viva Plus avec Paula Abdul, Straight Up. Et puis après, on va bouger encore hein, avec Down Under de Men at Work. Belle soirée, merci d'avoir choisi Viva Plus, de nous être fidèles et de plus en plus nombreux. Ça fait chaud au cœur.

Comme tous les jours de la semaine de 18 à 19h, votre route 80 de Viva Plus est pavée de tubes. Dans un instant, ce sera Diane Tell avec une chanson dont les paroles ont été écrites par Françoise Hardy. Faire à nouveau connaissance, et puis après ça, on aura carrément Dire Straits, Money for Nothing.

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On est bien installé dans le bus Vive Plus. On continue donc notre route 80 pour se retrouver là tout de suite en juin 1985. L'album, le 8e album studio d'un certain Michel Polnareff vient de paraître. Il a pour titre Incognito et on y retrouve l'un de ses tubes qui était sorti en 1984, juste l'année précédente. Donc, viens te faire chahuter. Mais quelle bonne idée! Ce n'est qu'un début. Non, on va pas parler de trucs comme ça. Non, c'est pas le moment. Je dérape. Je m'excuse très fort.

Sur la route 82 Viva Plus, nous avons encore juste le temps de partager quelques noix de coco avec Kit Creole and his coconuts, bien entendu.

Promis, on essayera de trouver des fruits exotiques pour demain, pour notre nouvelle route 80 que nous parcourons ensemble entre 18 et 19h sur Viva Plus. Sur ce, je me permets de vous souhaiter une belle soirée à l'écoute de nos programmes.

0: Il est 19h. David Riffon, bonsoir à tous. La manifestation des élèves a dégénéré à Liège. Des casseurs ont semé le trouble. La situation était très tendue dans le centre-ville toute une partie de la journée, notamment du côté de la place Saint-Lambert ou de la place de la République française. La police a dû utiliser des autopompes, des gaz lacrymogènes également pour disperser une partie de ces jeunes. Il y a eu des arrestations. Toutefois, en ce début de soirée, Olivier Tunus, le calme est revenu.
1: Le calme est de retour à Liège après les actions estudiantines de ce lundi. Tout avait débuté de manière pacifique le matin devant plusieurs écoles, mais dans le courant de l'après-midi, les élèves et étudiants ont été rejoints par des casseurs. Ceux-ci s'en sont rapidement pris au mobilier urbain et aux abribus, allant jusqu'à incendier un de ceux-ci à proximité de l'Opéra, ce qui a aussi amené les commerçants à fermer et barricader leurs établissements. Plusieurs véhicules ont été endommagés. La police est alors intervenue avec une autopompe et des gaz lacrymogènes afin de disperser la foule et permettre aux pompiers d'intervenir. Certains s'en sont aussi pris aux caméras de surveillance en les détruisant. Après quelques heures de vives tensions, le calme a fini par revenir en tout début de soirée. Au total, la police fait état de 18 policiers légèrement blessés, de 23 arrestations administratives et de 7 arrestations judiciaires.
0: Toujours en province de Liège, à Anu, 9 enfants d'une école primaire ont été légèrement brûlés, touchés par les étincelles venant d'un pétard lancé par des élèves de l'Athénée. À Arlon, en province de Luxembourg, des débordements également en marge des manifestations étudiantes. Plusieurs groupes, dont certains membres étaient cagoulés, ont commis des actes de vandalisme, jets de pétards, mobilier urbain détruit. 15 personnes ont été arrêtées, dont 10 mineurs d'âge. En France, la contestation est loin de se calmer. Que du contraire, à Lens, un lycéen de 15 ans a eu la main arrachée par une grenade, lancée, semble-t-il, par la police en marge de la mobilisation lycéenne. Le procès Hulens devant les assises du Brabant Wallon avec cette question, elle est centrale. Depuis le début du procès, Nicolas Hulens a-t-il prémédité son acte le fameux 29 mars 2023 lorsqu'il a abattu sa belle-mère Myriam Lechien de 6 coups de feu devant sa propriété à Lannes? Pour le ministère public, la réponse est oui. Pas pour l'avocat de la défense, Jean-Philippe Mayence. Dans sa plaidoirie cet après-midi, il a invité les jurés à écarter la préméditation. Un meurtre, oui. Un assassinat, non, a-t-il dit. Demain, l'accusé prendra une dernière fois la parole. Ensuite, les jurés se retireront pour délibérer. La Belgique connaît-elle à son tour son affaire Pellico? 3 hommes ont été interpellés à Anvers, soupçonnés d'avoir violé et agressé sexuellement plusieurs femmes. Certaines d'entre elles auraient été droguées. Une méthode qui rappelle, Martin Collier, celle des viols de Gisèle Pellico en France.
2: L'affaire débute en mai dernier lorsqu'une femme de 50 ans porte plainte contre son ex-compagnon. Elle déclare avoir été filmée à son insu lors d'une agression sexuelle. Une enquête est ouverte, les policiers saisissent du matériel informatique chez cet homme et c'est là qu'ils découvrent des milliers d'images d'agressions sexuelles. Les enquêteurs identifient aussi 2 auteurs supplémentaires, un homme de 37 ans et un autre de 50 ans. 2 autres victimes sont également identifiées. Ces femmes auraient été droguées avant d'être abusées sexuellement. Elles ont porté plainte depuis et les investigations se poursuivent aujourd'hui pour identifier d'autres victimes et d'autres auteurs potentiels. Une méthode qui, si elle est confirmée, rappelle l'affaire des viols de Mazan en France, durant laquelle Gisèle Pellico a été violée par plusieurs hommes après avoir été droguée, notamment par son ex-mari. De son côté, le principal suspect de cette affaire belge nie avoir drogué ses femmes et parle de relations sexuelles consenties.
0: L'actualité internationale, au moins 5 personnes sont mortes ce lundi dans des frappes russes en Ukraine. Des bombes guidées ont été envoyées sur la ville de Kharkiv dans le nord-est du pays. 30 blessés se trouvent dans des hôpitaux également, dont 3 dans un état critique selon le gouverneur de la région. Le football, 4e journée de Ligue des Nations. Ce soir, la Belgique affronte la France au Stade de France. Les Français, pour l'instant en tête du groupe, devant les Belges. Les Diables de Marc Van Bommel rêvent de mettre fin à une terrible série qui s'étire un peu. 6 défaites lors des 6 derniers matchs face à la France. La France est favorite, mais le sélectionneur des Bleus, Zinedine Zidane, reste prudent.
3: Par rapport au match aller même, je crois que la Belgique a très bien joué. Je crois qu'ils nous ont mis même parfois un petit peu en difficulté tactiquement. C'est une équipe qui entreprend, c'est une équipe qui sait faire des choses. Et voilà, on a su aussi s'adapter et redresser un petit peu la barre. Et on a réussi à gagner. Mais oui, j'ai vu le match contre la Turquie. C'est une équipe de façon, la Belgique, qui peut mettre n'importe quelle équipe en difficulté. Non, collectivement, ça c'est sûr, mais il y a de très bonnes individualités.
0: Des propos recueillis par Manuel Jousse. Le milieu de terrain belge doit être remanié. Kevin De Bruyne et Yuri Tillemans sont suspendus. Coup d'envoi 20h45. Une rencontre à suivre en direct sur RTBF. Vivacité, merci de nous suivre. Excellente soirée.
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0: Il est 20h. David Riffon, bonsoir à tous. France-Belgique, quatrième rencontre de la campagne de Ligue des Nations ce soir en football. Du changement dans les 11 de base. Côté belge, Marc Van Bommel surprend le gardien Maarten Van de Voorde, titulaire pour la première fois de sa carrière, le gardien de Leipzig. Romelu Lukaku démarre comme avant-centre. Le milieu de terrain est remanié vu les suspensions de Kevin De Bruyne et Yuri Tielemans. On y retrouve Nicolas Raskin, Romeo Lavia et Hans Van Aken. Coup d'envoi à 20h45. La situation s'améliore à Dinan, en province de Namur. Le centre-ville avait été complètement fermé à la circulation à la suite d'une fuite de gaz cet après-midi. Les équipes d'ORES ont terminé les réparations sur la conduite touchée lors de travaux. Et à 18h, seule la rue Petite était encore fermée à la circulation. La chambre du conseil d'Anvers a confirmé la détention provisoire d'un quinquagénaire arrêté fin septembre dans une enquête sur plusieurs viols et agressions sexuelles. Deux autres suspects de 37 et 41 ans sont également en détention. Une enquête judiciaire avait été ouverte en mai dernier. Une femme de 50 ans avait porté plainte pour viol contre son ex-compagnon. L'enquête a permis de mettre au jour d'autres faits d'agression sexuelle. Deux autres victimes, toutes deux d'anciennes compagnes de cet individu de 41 ans, ont été identifiées. Elles auraient été droguées et agressées par le passé, un mode opératoire qui rappelle la sordide affaire Pellico en France. Le président du conseil d'administration et ex-patron d'Apple, Tim Cook, sera à Strasbourg demain. Il rencontrera la présidente du Parlement européen, Roberta Metsola, en pleine offensive de l'Union européenne pour renforcer la protection des enfants en ligne. Une interdiction des réseaux sociaux aux moins de 13 ans et des mini-comptes aux fonctions bridées pour les moins de 15 ans est en proposition. Après une quinzaine d'années comme PDG d'Apple, Tim Cook a cédé le mois dernier les rênes du groupe à John Ternus pour prendre la présidence du conseil d'administration du groupe à la pomme. Merci de nous écouter. Passez une excellente soirée.
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L'on joue depuis un petit quart d'heure au Stade de France. Le score est toujours 2-0-0. La possession est française. Le sélectionneur des Diables, Marc Van Bommel, a fait 6 changements par rapport au match face à la Turquie. La plus grosse surprise, la titularisation de Maarten van de Voorde dans les buts. Le calme est revenu en début de soirée dans le centre de Liège, mais la journée a été très mouvementée au départ d'un mouvement de protestation étudiant. Des casseurs ont continué à bloquer les rues pendant l'après-midi. Plusieurs incendies ont été allumés sur la voie publique, notamment des poubelles. Du mobilier urbain a été dégradé et des projectiles lancés vers les policiers. 30 personnes au total ont été arrêtées, dont 7 font l'objet d'une arrestation judiciaire. Selon la police, au moins 18 agents ont été légèrement blessés. En France, ce chiffre, plus de 5000 personnes désormais, dont 87% de mineurs ont été placés en garde à vue depuis le début des violences en marge du mouvement des lycéens il y a 2 semaines. C'est de là que tout est parti. 14 personnes ont été placées en détention provisoire, 14 donc, dont 10 majeurs et 4 mineurs. Pas encore de sortie de crise au Moyen-Orient. Négocier avec les États-Unis n'a aucun sens, affirme même ce lundi le président iranien Massoud Pezeshkian. Jusqu'ici, ils nous ont attaqués 3 fois après des discussions. Cela montre qu'ils ne cherchent pas le dialogue, a-t-il déclaré. Les négociations n'ont aucun sens avec un ennemi qui pratique quotidiennement les assassinats, les sanctions, les pressions et qui ne tient pas ses engagements. Toujours à propos des États-Unis, l'ancienne porte-parole de la Maison-Blanche, Caroline Leavitt, fidèle alliée du président Donald Trump, eh bien, va rejoindre Fox News pour livrer des commentaires et de l'analyse. Elle fera ses débuts le 1er novembre. Caroline Leavitt, qui a accouché de son 2e enfant au printemps, a quitté ses fonctions fin août pour se consacrer à sa famille, mais en faisant aussi savoir qu'elle comptait poursuivre la promotion de l'idéologie MAGA, Make America Great Again. Elle était déjà très régulièrement invitée sur Fox News dans son ancienne fonction. Merci pour votre attention. Passez une très belle soirée.

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1: Il est 22h. David Riffon, bonsoir à tous. 56 minutes de jeu et les Diables Rouges mènent au Stade de France 0-1 pour la Belgique. Un but de Dodi Luquebacchio en fin de première période, excellemment lancé par Roméo Lavia. La France domine mais ne concrétise pas. La Belgique est parvenue à exploiter au maximum l'une de ses rares occasions franches. Ce n'est pas une surprise, Donald Trump a salué les résultats de son allié Flavio Bolsonaro au premier tour de l'élection présidentielle au Brésil. Le fils de l'ex-président d'extrême droite a devancé le sortant de gauche, Lula. Un second tour devra départager les deux hommes. Les forces armées gouvernementales yéménites ont lancé une offensive stratégique sur la ville de Sanaa, la capitale du Yémen, dans le but de reprendre le contrôle de la ville aux mains des rebelles houthis pro-iraniens. Les forces gouvernementales soutenues par l'Arabie Saoudite ont atteint les abords

0: port de la ville portuaire de Mocha. Selon 4 sources gouvernementales, les combattants houthistes se sont retirés dans les terres. Le ministre de la Défense a confirmé que la ville située sur la mer Rouge était désormais tombée. Les forces gouvernementales yéménites se sont également emparées de positions clés dans le détroit de Bab al-Mandeb, alors que les Houthis avaient avancé le mois dernier vers cette voie stratégique navigable. Le procès Hulens touche à sa fin devant les assises du Brabant wallon. Cette question est centrale depuis le début du procès. Nicolas Hulens a-t-il prémédité son acte lorsqu'il a abattu sa belle-mère, Myriam Lechien, de 6 coups de feu devant sa propriété à Lannes le 29 mars 2023 ? Pour le ministère public, la réponse est oui. L'avocate générale a plaidé en ce sens cet après-midi. Par contre, l'avocat de la défense, Jean-Philippe Mayence, a invité les jurés, au contraire, à écarter la préméditation. Demain, l'accusé prendra une dernière fois la parole. Ensuite, les jurés se retireront pour délibérer. Merci pour votre écoute. Passez une excellente soirée.
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0: Il est minuit.
1: David Riffon avec vous pour ces informations. Les Diables Rouges ont craqué dans le dernier quart d'heure. La Belgique s'incline lourdement au Stade de France. 4-1. Les Diables ont bien résisté une bonne partie de la rencontre et ont même mené 0-1 par Dodi Luquet-Bacchio. Mais les changements en fin de match ont fait la différence. La profondeur de banc n'est pas la même chez les Français. Michael Olise, une passe décisive et deux buts, a fait pencher la balance. La Belgique enchaîne une 7e défaite contre les Français. Le bilan des Diables et de Marc Van Bommel après 4 matchs en Ligue des Nations. 2 victoires contre l'Italie. Et la Turquie et 2 défaites à chaque fois contre les Bleus, 6 points sur 12 et 3e place provisoire du groupe car l'Italie a battu la Turquie. Les deux dernières rencontres se disputeront le mois prochain. La Belgique se rendra en Turquie et recevra l'Italie. Le calme est revenu en début de soirée dans le centre de Liège, mais la journée de ce lundi a été très mouvementée. Au départ d'un mouvement de protestation étudiant, des casseurs ont continué à bloquer les rues pendant l'après-midi. Plusieurs incendies ont été allumés sur la voie publique, du mobilier urbain a été dégradé. 30 personnes ont été arrêtées, dont 7 font l'objet d'une arrestation judiciaire. Selon la police, au moins 18 agents ont été légèrement blessés. On est proche de l'épilogue dans le procès Hulens devant les assises du Brabant Wallon. L'accusé, Nicolas Hulens, prendra une dernière fois la parole ce mardi. Ensuite, les jurés se retireront pour délibérer. Ce lundi, la question de la préméditation était au centre des débats lors des plaidoiries. Pour le ministère public, c'est clair, Nicolas Hulens avait bien l'intention de tuer sa belle-mère, Myriam Le Chien, le fameux 29 mars 2023. L'avocat de la Défense, au contraire, a invité les jurés à écarter la préméditation. Un meurtre, oui, un assassinat, non, a plaidé Jean-Philippe Mayence. Les États-Unis ont retiré leur bombardier B-1 de la base aérienne britannique de Fairford, dans l'ouest de la Grande-Bretagne. La base aurait été la cible d'un projet d'attentat terroriste de la part de l'Iran. La base de Fairford a été utilisée ces derniers mois justement par des bombardiers de l'armée américaine pour attaquer l'Iran. Le président américain Donald Trump a confirmé qu'une menace liée à Téhéran était à l'origine de la décision. Soyez prudents si vous prenez la route cette nuit. L'Institut Royal Météorologique a émis un avertissement jaune au brouillard pour les provinces de Hainaut, de Flandre orientale, Flandre occidentale ainsi que pour le littoral. La visibilité pourrait être fortement réduite à moins de 200 mètres. L'avertissement est valable jusqu'à 11h ce matin. Merci pour votre attention. Passez une très belle nuit.
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